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Je veux saluer en ce mardi soir Nadine qui nous a fait signe par texto, qui est bien branchée, bien sûr, à votre radio en Beauce. Ben, oui puis non, c'est parce que la radio est ouverte dans la cuisine, mais dans le salon, c'est le match canadien-sable, puis c'est ça. Nadine, on va faire un tour une fois de temps en temps. Elle nous a entendu, elle dit, tiens, on va lui envoyer un petit message. Alors, Nadine, merci d'être semi à l'écoute ce soir. Mais ben, nous autres aussi, on est semi à l'écoute. Hein. On va voir, bien évidemment, qu'est-ce qui se passe pour le match numéro 4 entre les Sabres et le Canadien ce soir. Je vous propose des activités également ce soir à mettre à votre agenda demain de 9h à 10h. Dernière activité cardio-match au Centre Castel à Sainte-Marie. Pour avoir un peu plus de détails sur cette activité-là,

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2: 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L'extradition vers le Canada de Dave Pic Turmel a été annulée par un tribunal italien, a rapporté le Journal de Québec. La Cour d'appel aurait conclu qu'une erreur avait été commise en première instance, mais les motifs de la décision demeurent inconnus. Arrêté en Italie en mars 2025 après une longue cavale, le Lévisien de 30 ans fait face au Canada à plusieurs accusations graves. Il est identifié comme étant le fondateur du Blood Family Mafia, un groupe en conflit avec les Hells Angels dans la région de Québec. Le projet de reconstruction du centre communautaire et de l'hôtel de ville de Saint-Combe-Linière a été retenu par le ministère des Affaires municipales en vue d'une aide financière. La municipalité avait perdu sa salle communautaire dans un incendie criminel en octobre 2024. Selon Québec, le projet est maintenant priorisé en vue d'une promesse d'aide financière d'ici la fin de l'année financière, ce qui permettra de lancer les prochaines étapes préparatoires. Le CAA Québec a dévoilé son classement annuel des pires routes de la province, établi à partir de plus de 6700 votes recueillis ce printemps. Dans Chaudière-Appalaches, la route principale à Sainte-Croix se classe au 10e rang des pires routes du Québec. Plusieurs autres axes figurent aussi au classement régional, notamment la route des Rivières et le boulevard Guillaume-Couture à Lévis, ainsi que la route Rodrigue à Saint-Combe-Linière et la rue principale à Saint-Agapi. Finalement, côté météo, en Beauce, c'est partiellement nuageux et le minimum est de moins 1 degré. Demain, ce sera ensoleillé, suivi de nuages en après-midi, et le maximum sera de 14 degrés.

On est le mardi 12 mai 2026. Merci d'être bien branché à votre radio en Beauce. Je m'appelle Mathieu Guimond. J'ai le plaisir de passer la soirée en votre compagnie avec au menu de l'émission de ce soir, activités à mettre à votre agenda, des économies à faire. Je vous pardonne. Ouais, tout de suite, là, on va régler un dossier. Je vous pardonne de ne pas être 100% focus à ce qui va se passer dans votre radio parce que je le sais. Je sais très bien que vous allez aller jeter un œil une fois de temps en temps à ce qui se passe dans le match numéro 4 de la série Sabre canadien au Centre Bell ce soir. Je vous pardonne parce que je risque de faire la même affaire. Vous autres, qu'est-ce qui vous occupe en ce mardi soir en Beauce? Vous nous faites signe via nos réseaux sociaux, notre site web, appelez-nous, textez-nous. Qu'est-ce qui se passe de bon pour vous en ce mardi?

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4: 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L'extradition vers le Canada de Dave Pic Turmel a été annulée par un tribunal italien, a rapporté le Journal de Québec. La Cour d'appel aurait conclu qu'une erreur avait été commise en première instance, mais les motifs de la décision demeurent inconnus. Arrêté en Italie en mars 2025 après une longue cavale, le Lévisien de 30 ans fait face au Canada à plusieurs accusations graves. Il est identifié comme étant le fondateur du Blood Family Mafia, un groupe en conflit avec les Hells Angels dans la région de Québec. Le projet de reconstruction du centre communautaire et de l'hôtel de ville de Saint-Combe-Linière a été retenu par le ministère des Affaires municipales en vue d'une aide financière. La municipalité avait perdu sa salle communautaire dans un incendie criminel en octobre 2024. Selon Québec, le projet est maintenant priorisé en vue d'une promesse d'aide financière d'ici la fin de l'année financière, ce qui permettra de lancer les prochaines étapes préparatoires. Le CAA Québec a dévoilé son classement annuel des pires routes de la province, établi à partir de plus de 6 700 votes recueillis ce printemps. Dans Chaudière-Appalaches, la route principale à Sainte-Croix se classe au 10e rang des pires routes du Québec. Plusieurs autres axes figurent aussi au classement régional, notamment la route des Rivières et le boulevard Guillaume-Couture à Lévis, ainsi que la route Rodrigue à Saint-Combe-Linière et la rue principale à Saint-Agapy. Finalement, côté météo, en Beauce, c'est partiellement nuageux et le minimum est de moins 1 degré. Demain, ce sera ensoleillé, suivi de nuages en après-midi, et le maximum sera de 14 degrés.

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1: Je veux saluer en ce mardi soir Nadine qui nous a fait signe par texto, qui est bien branchée, bien sûr, à votre radio en Beauce. Mais oui pis non, c'est parce que la radio est ouverte dans la cuisine, mais dans le salon, c'est le match canadien-sarbe, pis c'est ça. Nadine, on va faire un tour une fois de temps en temps. Elle nous a entendu, elle dit, tiens, on va lui envoyer un petit message. Alors, Nadine, merci d'être semi à l'écoute ce soir. Ben, nous autres aussi, on est semi à l'écoute, hein. On va voir, bien évidemment, qu'est-ce qui se passe pour le match numéro 4 entre les Sabres et le Canadien ce soir. Je vous propose des activités également ce soir à mettre à votre agenda demain de 9h à 10h. Dernière activité cardio match au Centre Castel à Sainte-Marie. Vous voulez avoir un peu plus de détails sur cette activité-là, ben rendez-vous sur le site web de la ville.

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2: Voici vos nouvelles, Arsenal Média. L'extradition vers le Canada de Dave Pic Turmel a été annulée par un tribunal italien, a rapporté le Journal de Québec. La Cour d'appel aurait conclu qu'une erreur avait été commise en première instance, mais les motifs de la décision demeurent inconnus. Arrêté en Italie en mars 2025 après une longue cavale, le Lévisien de 30 ans fait face au Canada à plusieurs accusations graves. Il est identifié comme étant le fondateur du Blood Family Mafia, un groupe en conflit avec les Hells Angels dans la région de Québec. Le projet de reconstruction du centre communautaire et de l'hôtel de ville de Saint-Combe-Linière a été retenu par le ministère des Affaires municipales en vue d'une aide financière. La municipalité avait perdu sa salle communautaire dans un incendie criminel en octobre 2024. Selon Québec, le projet est maintenant priorisé en vue d'une promesse d'aide financière d'ici la fin de l'année financière, ce qui permettra de lancer les prochaines étapes préparatoires. Le CAA Québec a dévoilé son classement annuel des pires routes de la province, établi à partir de plus de 6700 votes recueillis ce printemps. Dans Chaudière-Appalaches, la route principale à Sainte-Croix se classe au 10e rang des pires routes du Québec. Plusieurs autres axes figurent aussi au classement régional, notamment la route des Rivières et le boulevard Guillaume-Couture à Lévis, ainsi que la route Rodrigue à Saint-Combe-Linière et la rue principale à Saint-Agapy. Finalement, côté météo, en Beauce, c'est partiellement nuageux et le minimum est de moins 1 degré. Demain, ce sera ensoleillé suivi de nuages en après-midi et le maximum sera de 14 degrés.

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0: On est le mardi 12 mai 2026. Merci d'être bien branché à votre radio en Beauce. Je m'appelle Mathieu Guimond. J'ai le plaisir de passer la soirée en votre compagnie avec au menu de l'émission de ce soir, activités à mettre à votre agenda, des économies à faire. Puis je vous pardonne. Ouais, tout de suite, là, on va régler un dossier. Je vous pardonne de ne pas être 100% focus à ce qui va se passer dans votre radio parce que je le sais. Je sais très bien que vous allez aller jeter un œil une fois de temps en temps à ce qui se passe dans le match numéro 4 de la série Sabre canadien au Centre Bell ce soir. Je vous pardonne parce que je risque de faire la même affaire. Vous autres, qu'est-ce qui vous occupe en ce mardi soir en Beauce? Vous nous faites signe via nos réseaux sociaux, notre site web. Appelez-nous, textez-nous. Qu'est-ce qui se passe de bon pour vous en ce mardi?
1: Ah ouais.

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3: 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L'extradition vers le Canada de Dave Pic Turmel a été annulée par un tribunal italien, a rapporté le Journal de Québec. La Cour d'appel aurait conclu qu'une erreur avait été commise en première instance, mais les motifs de la décision demeurent inconnus. Arrêté en Italie en mars 2025 après une longue cavale, le Lévisien de 30 ans fait face au Canada à plusieurs accusations graves. Il est identifié comme étant le fondateur du Blood Family Mafia, un groupe en conflit avec les Hells Angels dans la région de Québec. Le projet de reconstruction du centre communautaire et de l'hôtel de ville de Saint-Combe-Linière a été retenu par le ministère des Affaires municipales en vue d'une aide financière. La municipalité avait perdu sa salle communautaire dans un incendie criminel en octobre 2024. Selon Québec, le projet est maintenant priorisé en vue d'une promesse d'aide financière d'ici la fin de l'année financière, ce qui permettra de lancer les prochaines étapes préparatoires. Le CAA Québec a dévoilé son classement annuel des pires routes de la province, établi à partir de plus de 6700 votes recueillis ce printemps. Dans Chaudière-Appalaches, la route principale à Sainte-Croix se classe au 10e rang des pires routes du Québec. Plusieurs autres axes figurent aussi au classement régional, notamment la route des Rivières et le boulevard Guillaume-Couture à Lévis, ainsi que la route Rodrigue à Saint-Combe-Linière et la rue principale à Saint-Agapi. Finalement, côté météo, en Beauce, c'est partiellement nuageux et le minimum est de moins 1 degré. Demain, ce sera ensoleillé suivi de nuages en après-midi et le maximum sera de 14 degrés.

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5h58 minutes, vous êtes branchés au meilleur de la musique à O101.5. Mon nom est Alexis Lefebvre en remplacement de Jean-François Routier en ce mercredi 13 mai. Beau début de journée qu'on a présentement en Beauce. Ciel avec quelques nuages, le ciel qui se pointe le bout du nez, le soleil qui se pointe le bout du nez tranquillement, pas vite, mais il fait frisquet ce matin. Hein? On est toujours dans les moins 1, moins 2 degrés, mais inquiétez-vous pas. Le beau temps s'en vient. On en reparle au courant des prochaines minutes au meilleur de la musique à O101.5. On va également parler que là, on est à peu près à 4 mois là, des élections provinciales. À quoi ça ressemble les partis, les intentions de vote, on va en parler. Mais le premier sujet de cette émission-ci, ça va être bien évidemment le match du Canadien d'hier. Je peux pas croire que le joueur... par excellence, match hier, ça a bévitré. On en reparle après à Pain-l'Épine.

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Hier, dans le match entre le Canadien de Montréal et les Sabres de Buffalo, on est en milieu de deuxième période. Le Canadien mène 2-1. Buffalo sont en supériorité numérique et il se passe ceci. Tage Thompson lance la rondelle du milieu de la patinoire. On a tous vu la séquence. La rondelle frappe la baie vitrée, plus précisément le poteau là pour la porte de la Zamboni là sur la baie vitrée. Dévie et surprend Jakub Dobesch qui se fait battre par ce lancer du milieu de la patinoire et la déviation de la baie vitrée. Et les Sabres de Buffalo égalisent le match et plus tard vont marquer un but et le Canadien ne sera jamais capable de revenir de l'arrière. Alors c'est ce but-là hier soir qui a fait la différence. Puis j'écoutais les commentateurs hier à la télévision sur la chaîne anglophone. Puis Kevin Bieksa, ancien défenseur des Canucks de Vancouver, a dit de quoi de très, très, très... ça m'a surpris, puis j'ai trouvé ça le fun, ses propos. Il disait que ça faisait peut-être partie de la stratégie des Sabres. Parce que savez-vous que les entraîneurs des gardiens de but de chaque équipe, avant le match, ont pour mandat d'aller vérifier les baies vitrées, d'aller vérifier les coins de patinoire, voir s'il y aurait pas des probabilités qu'il y ait un rebond propice. Ça peut sembler niaiseux là que je dise ça, puis tu sais, comme il disait Kevin Bieksa, c'est une chance sur 1000 là que ça arrive. Mais il disait, nous, quand on est allé en finale de la Coupe Stanley en 2011 face aux Bruins de Boston dans le match numéro 7,

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2: Oh. Au courant des dernières semaines, il y a des gens qui ont proposé de ramener les péages sur les routes du Québec pour réparer nos chemins. Parce que des nids de poules, hein, on en a plusieurs dans pas mal toutes les régions du Québec. Et hier, CA Québec, pour nous donner la preuve que nos routes sont maganées, a sorti son classement annuel des pires routes de la province. Et cette année, le record de participation a été établi avec plus de 6700 votes, comme quoi il y a bien du monde en province qui trouve que nos routes auraient besoin d'amour. Selon l'organisme, cette année, c'est le chemin Pink à Gatineau qui décroche le titre peu enviable de la pire route du Québec. Du côté de Gatineau, c'est le numéro un, hein? La route où est-ce que ça magane le plus ton char. Ça tombe bien, on est loin de Gatineau ici. Mais dans la région, il y a quand même des routes de la Chaudière-Appalaches qui auraient besoin d'un peu d'amour. Comme par exemple la route principale à Sainte-Croix qui a réussi à se classer dans le top 10. Sinon, plusieurs routes de Lévis apparaissent dans le classement, dont la route des Rivières, le boulevard Guillaume-Couture et le chemin Terrebonne. On retrouve également des routes problématiques à Saint-Côme-Linière, Saint-Agapi, Montmagny et Laurier Station. Et honnêtement, entre les nids de poules, les fissures, les bosses, plusieurs automobilistes ont probablement l'impression de faire du hors-piste sans même quitter le réseau routier. Puis je vous l'ai dit, là, ça fait plusieurs semaines qu'on en parle au Québec, là. Il y en a qui voudraient ramener les péages pour qu'on puissent mettre de l'argent de côté pour réparer les nids de poules. Il y en a qui veulent faire dans les péages l'utilisateur-payeur, c'est-à-dire plus t'es sur la route, plus tu vas payer cher. Ça veut dire que les camionneurs vont payer davantage que les automobilistes réguliers. C'est tous des sujets, des solutions qui ont été pensées, discutées au courant des dernières semaines. Puis là, est-ce que le fait que CA Québec ait dévoilé ce classement-là hier va relancer encore une fois la question? Vous en pensez quoi? 80...

0: 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Puis c'est vrai que, tu sais, on dit beaucoup que nos rats de la province sont maganés puis qu'ils auraient besoin d'amour. Mais je veux vous raconter une petite anecdote ce matin qui prouve que c'est pas seulement nos rats au Québec qui font dur, mais également au sud de la frontière, ça fait dur. On se dit souvent, là, hey, quand t'es au Québec, là, puis tu franchis les lignes, tu passes de pading, pading, pading, ping, ping, à une route ben, ben plate, ben entretenue. Tu sais, il y a le cliché qu'aux States, ça roule ben, tu sais, hein? Ils l'ont tué l'affaire, les Américains. Tu sais, sauf que moi, le plus gros trou dans l'asphalte que j'ai vu de ma vie, c'était aux États-Unis. On était en road trip familial avec mon père, ma belle-mère, puis ça avait peut-être 10 ans de ça. Puis on s'en allait à Cape Cod, puis on descendait tout le long de la côte est américaine. Puis à un moment donné, on est rendu à Boston. Il doit être 5h du matin. On était parti de Sherbrooke très, très, très, très tôt pour éviter le trafic. Puis ça avait pas pantoute éveillé les soupçons aux douanes quand mon père s'est fait demander par le douanier « Why you cross the border at 2:30 a.m. in the morning? » Puis mon père a répondu « I thought the traffic in Boston. » Puis le douanier a répondu « What traffic at 2 in the morning? » Puis là, mon père était genre, « Ouais, mais quand on va être rendu à Boston, si on part plus tard, on va pogner le trafic. » Puis là, le douanier était comme, « Please get out. Please step out of the car. Open the trunk. » Puis là, on s'est tout fait fouiller. Finalement, il y avait rien. Là. On était une petite famille en voyage. Mais le fait qu'on soit parti très, très tôt, ça a fait en sorte que mon père, rendu à Boston, oui, il évitait le trafic, mais il était fatigué. Puis à un moment donné, là, on rentre dans le centre-ville de Boston, puis je me rappelle, là, il y a un pont, OK? Puis là, mon père, il circule, puis il a son café entre les deux jambes, puis là, il hoche un peu la tête, puis à un moment donné, patate! Le char a levé dans les airs. Le café a revolé dans le véhicule. Mon père avait toutes les cuisses brûlées parce que le café, il venait de se l'acheter auparavant pour justement essayer de se réveiller. Et la voiture a brisé. Puis ça a un peu comme limité notre voyage du côté de la côte est américaine. Fait que oui, CA Québec fait des rapports annuels sur que nos routes auraient besoin d'amour. Mais dites-vous que même aux States, quand on dit qu'ils sont belles, mais eux autres aussi, ils connaissent ça. Les nids de poules pis des routes qui auraient besoin d'un peu d'amour. Fait que c'est pas parfait nulle part. Bleu jeans bleu, Scotch Head Posh, c'est ce qui s'en vient au meilleur de la musique à O101.5. Mais tout d'abord, voici Corias et son succès lendemain. Je vous rappelle que vous pouvez toujours me contacter via le 88-387-105. 88-387-105. Bon matin tout le monde.
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1: Bleu Jeans Bleu s'emmène dans quelques instants dans vos 100 000 matins, mais tout d'abord, on va parler d'un procès qui retient l'attention ici même en Beauce. C'est commencé depuis lundi. C'est le procès entourant la tragédie survenue chez Bois-Ouvray-Beauceville. Je ne sais pas si vous vous en rappelez, ça s'est passé en septembre 2021 et les témoignages qui sont prononcés depuis lundi dans le procès, ben, ils sont extrêmement bouleversants. Hier, une contremaître qui était présente lors de l'explosion mortelle de septembre 2021 a raconté qu'elle n'avait jamais entendu le système d'alarme dans l'usine. Julie Provençal a expliqué qu'après avoir remarqué une odeur de fumée, elle est montée au deuxième étage avec Martin Roy. Ils auraient ensemble aperçu des flammes dans le plafond ainsi qu'un important trou près du toit. Madame Provençal affirme ensuite avoir demandé l'évacuation à l'aide d'une radio portative parce que, selon elle, la grosse cloche n'avait pas sonné. Elle raconte aussi avoir tenté de convaincre trois travailleurs de quitter les lieux immédiatement, mais Jean Lachance, Mario Morin et Martin Roy auraient plutôt choisi d'intervenir avec des extincteurs et quelques secondes plus tard, une explosion majeure s'est produite. La témoin décrit le tout comme avoir entendu un énorme vrouf avant que les flammes et des débris passent au-dessus d'elle. La couronne soutient toujours que l'incendie pourrait être lié à des travaux de toiture effectués le même jour, alors que de la poussière de bois présente dans l'usine aurait contribué à provoquer l'explosion. Les entreprises font face à plusieurs accusations de négligence criminelle en lien avec la mort de trois travailleurs et les blessures subies par cinq autres personnes. C'est un dossier cette semaine qui fait jaser dans la région et avec le procès là, qui va durer tout au long de la semaine, également possiblement au courant des prochaines semaines. Bon, on va continuer de suivre ça pour vous et on va vous en informer sur notre plateforme mabosse.com et je vous rappelle que vous pouvez vous abonner à l'infolettre gratuite de mabosse.com à l'aide de votre adresse courriel. 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Bleu Jeans Bleu, Scotch and Posh, au meilleur de la musique à O105. Ça, c'est une chanson qui se retrouve sur leur dernier album. Et j'ai l'impression que cet été, là, sur le bord de la piscine, là, il y a des gens qui vont écouter ça et qui vont monter le son. Et moi, je vous conseille de le faire dès maintenant à O.

0: Benjamin Aubert vous informe de ce qui retient l'attention aujourd'hui dans l'actualité Beauceron, comme entre autres, la reconstruction du centre communautaire et de l'hôtel de ville de Saint-Combe-Linière pourra aller de l'avant. Il vous donne tous les détails dans quelques instants. Au meilleur de la musique à O 101.5 et ça sera suivi de Gym Class Heroes à O.
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0: Connaissez-vous l'aéroport international Jean Lesage de Québec? Parce que maintenant, il y a de multiples destinations partout à travers le monde qui sont possibles à partir de Québec. Et pourquoi choisir cet aéroport-ci plutôt qu'une autre? Bien parce que les files d'attente sont pas mal plus courtes, les distances de marche sont plus courtes également, vous êtes toujours près de votre porte d'embarquement, puis ça, c'est le fun, parce que trop souvent, on arrive à l'aéroport, on passe la sécurité, on dit « Oh, on a du temps, on va aller dans un petit restaurant, puis à un moment donné, t'entends « Boum, boum, boum », les passagers du vol XW36 sont demandés à la porte d'embarquement numéro 3, puis là, tu l'écoutes pas, puis ils t'entendent pas parce que tu jases, puis là, t'es en train d'écouter le match sportif qu'ils sont en train de te présenter au bord, puis ça fait... On demande les passagers, tu hey, c'est moi ça, puis là, tu cours jusqu'à ta porte d'embarquement. Puis des fois, ben, ça peut arriver que tu manques ton vol. C'est déjà arrivé. Moi, ça m'est déjà arrivé. Mais, à l'aéroport de Québec. À l'aéroport de Québec, si jamais t'es en retard, tu cours, t'as le temps de te rendre, tout est beau. Fait que tu seras pas coincé dans une foule de voyageurs. Ça va être pas mal moins stressant, récupérer ta valise. Je vous dis, partir de Québec, là, ça a plein d'avantages. Comme par exemple, au niveau des destinations. On en a du côté de l'Europe, on en a même ici au Canada depuis maintenant là cet été. Il y a des vols à partir de Québec qui sont possibles pour Vancouver et Calgary, qui sont deux magnifiques destinations canadiennes. J'ai déjà habité dans l'Ouest canadien, j'ai déjà vu Calgary, j'ai vu Jasper, j'ai vu les Rocheuses. J'étais allé faire là, la route des Rocheuses en Colombie-Britannique. C'est magnifique. Si jamais vous avez la chance de voir ça, faites-le. Puis en plus, ben c'est possible de le faire à partir de Québec, de prendre un vol puis de s'en aller là-bas. Fait que pour de vrai, là, l'aéroport de Québec, c'est vraiment une bonne destination si jamais vous voulez partir en voyage cet été.
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12: Bonjour, ici Benjamin Aubert. Voici vos actualités. Une contremaître présente lors de l'explosion mortelle survenue à Beauceville en 2021 a affirmé hier au tribunal ne pas avoir entendu d'alarme incendie avant la déflagration, a rapporté le Journal de Québec. Jeudi Provençal a raconté avoir aperçu des flammes au plafond de l'usine avant de demander l'évacuation des employés par radio. Selon son témoignage, les trois travailleurs décédés se sont malgré tout dirigés vers le brasier avec des extincteurs. La témoin a aussi indiqué qu'aucune pratique d'évacuation n'avait été tenue depuis son embauche en 2014. Le projet de reconstruction du centre communautaire et de l'hôtel de ville de Saint-Côme-Linière a été retenu par le ministère des Affaires municipales en vue d'une aide financière. La municipalité avait perdu sa salle communautaire dans un incendie criminel en octobre 2024. Selon Québec, le projet est maintenant priorisé en vue d'une promesse d'aide financière d'ici la fin de l'année financière, ce qui permettra de lancer les prochaines étapes préparatoires. Le CAA Québec a dévoilé son classement annuel des pires routes de la province, établi à partir de plus de 6700 votes recueillis ce printemps. Dans Chaudière-Appalaches, la route principale à Sainte-Croix se classe au 10e rang des pires routes du Québec. Plusieurs autres axes figurent aussi au classement régional, notamment la route des Rivières et le boulevard Guillaume-Couture à Lévis, ainsi que la route Rodrigue à Saint-Côme-Linière et la rue principale à Saint-Agapi. Les pompiers de Scott sont intervenus hier matin pour un début d'incendie au couvoir Scott. Le feu aurait pris naissance dans de l'isolant pendant des travaux d'agrandissement, mais il a rapidement été maîtrisé par des employés sur place. Les pompiers ont ensuite effectué des vérifications pour éviter toute reprise des flammes. La ville de Saint-Georges a terminé l'année 2025 avec un surplus de fonctionnement de 7,1 millions de dollars. Le rapport financier déposé lundi indique que la municipalité a enregistré des revenus plus élevés que prévu et des dépenses inférieures aux prévisions budgétaires. Et la ville de Sainte-Marie a aussi terminé l'année 2025 avec un surplus, cette fois d'environ 5 millions de dollars. Malgré des dépenses supérieures aux revenus, des ajustements comptables ont permis à la municipalité de dégager cet excédent, a expliqué la mairesse Luce Lacroix. Voilà, c'est ce qui complète. 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
0: Aujourd'hui, dans le ciel, ben ça va être comme c'est en ce moment. Des nuages, du soleil, c'est ce qui annonce tout au long de la journée. Le maximum va monter jusqu'à 14 degrés. Demain, ça sera des averses tout au long de la journée avec encore une fois un maximum de 14 degrés. Vendredi, alternance de soleil et de nuages, maximum 20. Et en fin de semaine, ça sera du soleil, maximum de 22 degrés, autant samedi que dimanche. Alors, stressez pas, patientez, le beau temps s'en vient, on approche de l'été. Et en ce moment, en Beauce, au compteur, on a 0 degré.
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0: Smash Mouth, All Star, c'est ce qui s'en vient au meilleur de la musique à O105. Et également, je vais vous parler de hockey féminin parce que le Québec va être bien représenté au repêchage de la LPHF et il y a des beaux runs qui sont parmi les candidats qui pourraient être susceptibles d'être repêchés.

Le 17 juin prochain pourrait changer la vie de deux beaucerons. Je vous explique pourquoi. Béatrice Bilodeau de Sainte-Marie et Marjorie Bolduc de Saint-Éphrem de Beauce sont deux joueuses qui sont éligibles au repêchage de la LPHF qui va se tenir du côté de Détroit le 17 juin prochain. Parlant de Détroit, de la LPHF, je fais un petit détour pour vous mentionner. Je ne sais pas si vous avez vu ça cette semaine, mais Détroit est annoncé comme repêchage d'expansion. On va voir une équipe à Détroit dans la LPHF au courant des prochaines années. Ça va se faire dès l'année prochaine. Bon, maintenant, on revient au repêchage qui va se passer dans la ville des Motorstown, la ville de l'automobile aux États-Unis. Et dans ce repêchage-là, il y a 14 joueuses du Québec qui figurent dans les listes de repêchage, dont deux beaucerons, Béatrice Bilodeau de Sainte-Marie, qui, elle, joue présentement pour l'Université d'Ottawa dans le sport universitaire, le U Sports, et également Marjorie Bolduc de Saint-Éphrem, qui, elle, dispute son hockey en Autriche dans la EWHL. Parmi toutes les joueuses québécoises à être admissibles au repêchage en juin prochain, celle qui est sur toutes les lèvres en ce moment, c'est Naomi Boucher. Peut-être que son nom de famille vous est familier dans le monde du sport. C'est la fille de Guy Boucher, l'ancien entraîneur du Lightning de Tampa Bay et des Sénateurs d'Ottawa. Elle vient de compléter son parcours universitaire à Yale dans la NCAA et elle est vue comme étant la meilleure joueuse du Québec à être admissible en juin prochain. Alors que ce soit Naomi, Béatrice, Marjorie, peu importe les Québécoises qui sont en nomination cette année pour être repêchées ou du moins admissible plutôt qu'en nomination. On vous souhaite bonne chance. On est derrière vous. Surtout Béatrice Bilodeau et Marjorie Bolduc, qui pourraient peut-être être la prochaine Marie-Philippe Poulin. La prochaine, comme dit, la prochaine chanson que je vous offre au meilleur de la musique. La All-Star de la LPHF. Voici Smash Mouth. Ah oh.

Somber Home Wrecker est à venir au meilleur de la musique à O105. Mais juste avant, je vous parle d'une des nouvelles qui est la plus lue en ce moment sur notre site maboss.com. Puis on aime ça, hein, quand c'est de bonnes nouvelles qui retiennent l'attention dans la région au courant de la semaine. Mais malheureusement, cette semaine, c'est plutôt des accidents qui retiennent l'attention, dont l'accident de VTT qui s'est passé samedi dernier du côté de Saint-Hilaire. Eh bien, il y a du nouveau dans ce dossier-là. On a appris quelle était la femme qui avait malheureusement perdu la vie. Il s'agit de José Carimé, 46 ans, qui était résidente de la municipalité de Saint-Hilaire, et elle était également conseillère municipale pour la petite localité de 2800 habitants depuis les élections municipales de 2025. Son sourire, sa présence lumineuse et sa bonne humeur manqueront profondément à tous ceux et celles qui ont eu la chance de la côtoyer, a ajouté l'administration municipale de Saint-Hilaire. Rappelons que les faits se sont passés samedi dernier. Les services d'urgence ont été appelés à se rendre dans un sentier derrière la route Beau-Rivage vers 13h30. À leur arrivée, les premiers répondants ont retrouvé la femme sous un VTT de type côte à côte dans un état très critique. Son décès a malheureusement été constaté ensuite sur les lieux. C'est une des nouvelles cette semaine là, qui retient le plus l'attention sur notre plateforme maboss.com. À venir au meilleur de la musique à O105, on va parler du Canadien de Montréal, parce que ce samedi, il va se passer quelque chose au Centre Bell que ça fait très longtemps que ce n'est pas arrivé. Je vous donne tous les détails dans quelques instants. Mais tout d'abord, voici Homewrecker, Somber, au meilleur de la musique, à O105. Bon milieu de semaine tout le monde, branché à O.

0: La chanson la plus populaire de l'année 2020 s'en vient dans quelques instants au meilleur de la musique à Oz 1-5, soit Glass Animal, avec leur succès Heat Waves. Et juste après, on parle que ce samedi, du côté de Montréal, il y a quelque chose qui va se passer, puis ça fait 11 ans que c'est pas arrivé. On en reparle dans vos...
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2: Dans quelques instants, meilleur de musique à 11h105, David Jalbert nous offre la coupe cette année, cette chanson, pour nous mettre dans l'ambiance des séries éliminatoires et du deuxième tour qui se poursuit dès demain entre les Canadiens et les Sabres de Buffalo. Et là, avec la défaite d'hier, ben c'est officiel, il va y avoir un match numéro 6 dans cette série-là qui va se passer ce samedi du côté de Montréal. Et savez-vous que ça fait 11 ans qu'on n'a pas eu un match de séries éliminatoires à Montréal un samedi soir. Là, vous allez me dire, ben non, c'est arrivé. Quand on est allé en finale de la Coupe Stanley, pendant cette run-là, il y en a eu des matchs le samedi soir au Centre Bell. Ouais, c'est vrai, mais y avait-tu du monde dans l'amphithéâtre? Non, c'était la COVID, c'était réduit, c'était pas à pleine capacité. Mais là, c'est pleine capacité. Fait que ce samedi, le match numéro 6, un samedi soir, ça risque d'être le match le plus hot des playoffs jusqu'à maintenant. Puis déjà que les playoffs du Canadien sont vraiment sacoches au moment qu'on se parle. On est à 2 victoires de la finale de l'Est. Imaginez si on sort Buffalo samedi. On gagne demain, on gagne samedi. On s'en va contre les Hurricanes en finale de l'Est. Ça serait juste le scénario parfait. Et pour se mettre dans l'ambiance et pour... tu sais, faire en sorte que ça arrive, ben on va se mettre dans l'ambiance meilleure de la musique à 105. Voici David Jalbert avec son succès à la Coupe Stanley.
3: Ce sera la victoire des Canadiens. Stanley pour les Canadiens. Le 23e de l'histoire. Et ils battent un record du sport professionnel. Ils battent le record des Yankees de New York. C'est chose certaine. Le Canadien qui remporte sa 24e Coupe Stanley de son histoire.

0: c'est vrai qu'on entend cette chanson-là, on pense au CH, mais en ce moment, c'est pas la seule équipe qui est en séries éliminatoires en termes de hockey au Québec. Dans quelques instants, pour le bulletin sportif, on parle de la victoire de Montréal et de Marie-Philippe Poulin, qui ont remporté leur série demi-finale hier soir. On en parle dans quelques instants dans vos 100 000 matins, au meilleur de la musique à Haut 101.5.
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3: Bon mercredi, ici Louis-Philippe Arnoirel. Les régions à l'extérieur des grands centres qui sont touchées par l'itinérance recevront de l'aide dans les plus brefs délais, assure Lionel Carman, qui ne peut toutefois pas préciser d'échéance. Le ministre responsable des services sociaux répondait hier aux questions des partis d'opposition dans le cadre de l'étude des crédits budgétaires qui se tient à l'Assemblée nationale. D'entrée de jeu, la députée libérale Élisabeth Prasse a rappelé que 5 régions au Québec ont connu entre 2022 et 2025 une augmentation de l'itinérance de plus de 50% selon les données officielles. Or, le gouvernement Fréchette a annoncé la semaine dernière qu'il investissait 28 millions de dollars pour combattre l'itinérance en Outaouais, dans la capitale nationale et à Montréal. Le tribunal administratif du travail juge suffisant les services essentiels qu'ont convenu de dispenser Hydro-Québec et 2 syndicats qui déclencheront une grève la nuit prochaine. Le syndicat des 6200 employés de métier et le syndicat des 2700 technologues amorcent leur grève de durée indéterminée à minuit une la nuit prochaine. Ces moyens de pression prendront la forme d'un refus de faire des heures supplémentaires. Ainsi, les salariés fourniront leurs prestations de travail pendant leur horaire régulier. Un tribunal italien a ordonné la tenue d'une nouvelle audience d'extradition pour Dave Turmel, qui était le fugitif le plus recherché du Canada jusqu'à son arrestation en 2025. Son avocate, Danielle Roy, affirme que son client a réussi à faire annuler une décision d'extradition vers le Canada, mais qu'il reste détenu à la prison Regina Coeli de Rome pendant la durée de la procédure. Turmel est accusé d'être une figure clé de la Blood Family Mafia, un réseau criminel québécois qui a mené une violente guerre de territoire liée au trafic de drogue à Québec et dans l'est de la province contre les Hells Angels. Et pour terminer, rapidement, sommet aujourd'hui en Chine entre le président américain Donald Trump et le dirigeant chinois Xi Jinping. Le président cherche à signer des accords pour l'achat de produits alimentaires et d'avions américains. C'est ce qui complète vos actualités Arsenal Media. Bonne journée sur nos ondes.
4: Oui, malheureusement, hier, la baie vitrée a fait en sorte que les Sabres de Buffalo ont remporté le match face aux Canadiens de Montréal par la marque de 3-2. Pour ceux et celles qui n'ont pas vu le match, tir du milieu de la patinoire de Tage Thompson qui a dévié dans le coin de la baie vitrée, qui a surpris Dobèche et ça a été le but victorieux. Hier, en entrevue, Luc Gilina disait « Va falloir que Tage Thompson marque si les Sabres veulent gagner ». Pas sûr qu'il avait pensé qu'il marquerait de cette façon-là, par exemple, mais il avait raison. Tage Thompson marque, les Sabres l'emportent. Prochain match demain, la série est égale 2-2. Par contre, hier, il y a une équipe de hockey de Montréal qui a remporté son match en séries éliminatoires et ça leur permet d'accéder à la finale. Capitaine Clutch, la native de Beauceville, Marie-Philippe Poulin, a permis à la victoire de remporter son match face au Frost du Minnesota par la marque de 2-1. Ils s'en vont en finale de la Coupe Walter. Ça commence demain face à la Charge d'Ottawa. Alors, une finale 100% canadienne. Ça fait longtemps qu'on n'a pas vu ça dans la Ligue nationale. Au moins, les filles nous l'offrent. On va recevoir un trophée au Canada en hockey professionnel. Ça fait longtemps que c'est pas arrivé. Dernière fois, c'est le Canadien en 93. Ça commence demain. Cette saison, 5 matchs ont lieu entre la Charge et la Victoire. La Victoire a remporté 4 de ces 5 matchs-là. On souhaite que ça se poursuive au courant des séries qui commencent demain. Finalement, dans la MLB, les Yankees affrontent les Orioles à 13h05, les Blue Jays affrontent les Rays à 19h07 et les Giants affrontent les Dodgers à 22h10. Aujourd'hui, en basse niveau météo, ben ça sera généralement nuageux avec un maximum de 14 degrés. Mais présentement, le soleil veut quand même se pointer le bout du nez et on a 0 degré en basse.
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60 minutes, c'est ce qu'il nous reste à passer ensemble, mais c'est pas parce que la dernière heure qu'on va la couler douce. Ben non, on va continuer de parler de ce qu'il faut retenir aujourd'hui dans la région, de ce qui retient l'attention sur mabose.com. Et en plus, dans l'heure de 8 heures, dans une dizaine de minutes, on va parler avec Anne-Marie Royer et Tania Babin, qui sont présidente et directrice générale de la cuvée locale Écopub de Sainte-Enédine. Ils vont venir parler de la cuvée locale dans quelques instants. Mais tout d'abord, je vous offre le meilleur de la musique. Noah Kahan s'en vient dans quelques instants, mais tout d'abord, voici Blink 182, What's My Age Again, au meilleur de la musique à 101.5. Et si jamais vous remarquez quelque chose sur les routes en vous rendant au travail ce matin, 418-387-105, 418-387-105. Bon matin tout le monde!

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2: Oh! On a présentement au studio Anne-Marie Royer, présidente et directrice générale, et Tania Babin, gérante de la cuvée locale Écopub de Sainte-Enédine. Bonjour à vous deux, bon matin.
3: Bon matin, Alexis.
2: D'abord, comment est née l'idée de créer la cuvée locale de Sainte-Enédine?
3: Ben en fait, c'est moi qui a eu l'idée. En fait, j'ai cette idée-là depuis que j'ai commencé à travailler dans les bars quand j'étais jeune, quand j'avais 18 ans. J'en ai 44 aujourd'hui, fait que ça fait quand même assez longtemps que j'ai cette idée-là en tête. Elle s'est concrétisée un peu plus, un peu avant la pandémie. En fait, j'avais fait un plan d'affaires et tout. J'avais gagné un prix Ose entreprendre pour mon plan d'affaires et tout. Puis là, la pandémie est arrivée, donc finalement, on a laissé tomber le projet sans que je me dise, bon, on va le refaire plus tard. Tout ça. Puis finalement, dernièrement, je me suis dit, bon, ben pourquoi pas, là, ça me tente de le faire, puis j'ai le goût d'offrir quelque chose à ma communauté qui va être rassembleur, qui va aussi aller avec mes valeurs et tout. Fait que c'est comme ça qu'est venue l'idée là, de créer la cuvée locale Écopub.
2: Puis j'imagine que dans les valeurs de l'entreprise, il y a tout ce qui est éco, parce que ça le dit dans le nom, Écopub. Concrètement, ça veut dire quoi, un éco-pub?
3: Ben, en fait, on a inventé le nom. C'est un pub qui est éco-responsable. Éco-responsable vraiment dans toutes les sphères de sa conception jusqu'à la réalisation du projet. D'abord, quand on a fait les rénovations, ça a été d'engager de la main-d'œuvre locale, d'utiliser des matériaux recyclés, d'utiliser des matériaux bruts aussi, du bois, d'utiliser ce qui était déjà en place aussi le plus possible. Puis une fois ouvert, ben, on n'a pas de produits à usage unique, comme des petits copes de lait, on n'a pas de paille, on a des pailles en métal. Nos sacs de poubelle, c'est des sacs qui sont de provenance 100% recyclée. On utilise des produits biodégradables. Ça va même aussi dans la cuisine aussi. On utilise beaucoup les produits locaux, comme on en parlait tout à l'heure. Donc, c'est ça, un éco-pub. On veut vraiment démontrer aux gens que c'est possible d'avoir une entreprise saine tout en respectant l'environnement puis toutes les co-responsabilités.
2: J'ai une petite question pour toi, justement, Tania. Je te voyais réagir. On sait que pour certains restaurateurs, certains tenanciers de bars, de microbrasseries, de peu importe, de pubs, ça peut être compliqué parfois. Est-ce que l'aspect de rajouter, d'être éco-pub, ça ajoute une difficulté de plus?
4: Mais pour moi, ça a toujours été naturel, mais tu sais, dans le fond, c'était ce qu'on pouvait pas trouver dans Chaudière-Appalaches, parce que tous nos fournisseurs sont dans Chaudière-Appalaches, même de du village Sainte-Enédine, aller jusqu'à la Quête-Chemin, la fromagerie de la Quête Chemin, c'est nos fournisseurs sont vraiment locaux et tout ce qu'on ne trouvait pas chez nos fournisseurs, dans le fond, on le prépare au pub. Que ce soit la pâte à pizza, la sauce, la salsa, tu sais, il y a rien d'acheté dans l'industriel. Il y a aucun gros commerce qui vient livrer chez nous. Dans le fond, nous, c'est soit livré directement par les producteurs ou moi qui fais la tournée, qui va jaser avec eux, qui demande mes besoins. C'est ce fait que j'ai créé le menu à partir de choses que avec un ingrédient, on peut faire plusieurs recettes, mais c'est ça. C'était vraiment de mettre l'accent sur les produits locaux et que si on le trouvait pas, ben qu'on le fait nous-mêmes. Fait que tu sais, nos cornichons frits sont faits maison, notre pizza, tout est fait maison dans le fond là.
2: Puis si je comprends bien, il y a pas un aspect de difficulté qui s'ajoute parce que vous avez des bons fournisseurs locaux qui sont là pour répondre à cette éco-responsabilité là.
4: La seule difficulté, c'est qu'on a été victime de notre propre succès puis que nos fournisseurs ont de la difficulté à nous fournir parce qu'on vend plus qu'on pensait le faire, parce que les gens sont vraiment contents de manger comme le smoked meat de la ferme Cloutier de Sainte-Enédine. Tu sais, ça vient vraiment du village. Tout ça fait que non, la demande est là, puis c'est ça. T'sais, nos besoins, je pense que c'est ça le plus difficile. Fait qu'on a beaucoup de choses qui est du moment, justement pour pouvoir s'adapter avec les arrivages qu'on a. Fait que la pizza du moment va changer selon ce qu'on reçoit dans la semaine. Fait que, tu sais, il y a beaucoup de choses qui changent comme ça, mais il y a quand même notre menu fixe. T'sais, on a un menu pub un peu plus fancy, je dirais, qu'un pub classique. C'est ce que je voulais, mettre une petite touch de plus, là, que ça soit plus gastronomique, tu sais, traditionnelle.
2: Il est 8h20 le matin, mais je suis sûr qu'il y a des auditeurs en ce moment dans leur auto qui se disent « Moi, j'ai hâte à l'heure du dîner. » Parce que vous avez nommé de la pizza, vous avez nommé des cornichons, vous avez nommé le smoked meat. Quelqu'un qui s'en va là, chez vous à Saint-Enédine, que ce soit pour le dîner ou le souper, qu'est-ce qu'il doit essayer sur le menu?
4: Ah ben c'est sûr que moi, je dirais tout, mais on a quand même nos gros vendeurs, que ce soit nos cornichons frits qui sont farcis avec du bacon, et du fromage cheddar, dans le fond, et pané. Dans le fond, on n'a pas de friture. Fait que des fois, les gens, ils font un peu le saut, mais ça veut pas dire que c'est pas bon. On marche avec un four à convection. Mais c'est ça, non. Écoute, la pizza, tu sais, nos menus midi, on a une promotion. La soupe et le dessert à 5$. Écoute... tout est bon. Les mini tacos, c'est un grand vendeur aussi.
3: Nos tartares également. On a du tartare de saumon, du tartare de bœuf. Ça, c'est des très, très gros vendeurs. On a toujours une salade du moment aussi. Puis pour l'été, on va avoir le sandwich aussi du moment. On est situé tout juste à côté de la piste cyclable. Donc, on pense à ces gens-là qui veulent manger peut-être un petit peu plus santé et tout. Là, fait qu'on s'adapte. L'hiver, on a un mijoté du moment qui, là, était cette année, cet hiver, c'était un chili. On avait un chili végé, on avait un chili aussi à la viande, donc on pense un peu à tout le monde. Là.
2: Je rappelle aux auditeurs du meilleur de la musique à O101.5 qu'on est avec Anne-Marie Royer, présidente et directrice générale, et également Tania Babin, gérante de la cuvée locale Ecopub, qui est située du côté de Saint-Enédine. Depuis le début de l'entrevue, on parle d'éco-responsabilité, on parle d'avoir des gens de chez nous pour nous aider, pour nous fournir nos produits. Puis on sait qu'en Beauce, c'est important. T'sais, on a une communauté qui s'entraîne, qui se valorise en nous. Fait que pourquoi c'était... Est-ce que c'était parce que vous voulez rester dans l'aspect Beauceron? Vous avez décidé de faire affaire avec des gens de chez nous? Est-ce que ça a été facile de se faire un cercle? Comment ça s'est passé?
3: Ben en fait, pour nous c'était hyper important d'aller en circuit court parce que ça fait partie aussi de l'éco-responsabilité, puis de faire rayonner aussi les entrepreneurs, les producteurs de la région. Fait que pour nous, chez nous, on a 4 microbrasseries, on a la Frampton Brass, la Contrebande, la microbrasserie de Bellechasse et la microbrasserie les 12 Cabochons qui sont situés eux à Saint-Georges. C'est important pour nous de les mettre en valeur. Puis à partir du 1er juin, on va avoir aussi la microbrasserie Oxymore qui va être une microbrasserie pour 3 mois. À chaque 3 mois, on va changer de microbrasserie pour vraiment faire connaître les produits. C'est de nous faire rayonner, mais tout en faisant rayonner aussi les entreprises d'ici. Puis c'est la même chose avec les producteurs là, au niveau de la cuisine. Là. C'était très important pour nous de les mettre en valeur. Puis ça va plus loin que ça aussi. On a également en ce moment une exposition d'une artiste locale, Julie Lessard, qui est peintre et qui a généreusement garni tous nos murs de ses toiles extraordinaires sous le thème de la musique. On a Ozzy Osbourne, on a Janis Joplin, on a maintenant aussi Bob Marley et tout. Donc, on va faire un vernissage qui va être le 29 mai prochain, suivi d'un chansonnier, Mathis Fournier. On y va cet été beaucoup plus avec une formule chansonnier 6-9 pendant qu'on est en train de souper et tout ça. Puis là, tu voulais qu'on parle un peu de l'ambiance.
2: Exactement, c'est là que je m'en parce que vous parlez des toiles, vous parlez de la musique, puis on a beaucoup parlé de la bouffe, mais la musicalité puis l'ambiance revient souvent quand on parle de votre endroit. Il y a plein de gens qui s'y sont allés par le passé qui se disent, pour de vrai, l'ambiance là-bas est tellement spéciale, puis en plus, il y a le volet local. Fait, qu'est-ce qui fait que l'ambiance de chez vous est si le fun? C'est un tout, j'imagine.
4: Ben un tout, oui. Puis tu sais, on les accueille comme s'ils arrivaient chez nous. Tu sais que on parlait de musique, mais tu sais, nos artistes sont locaux aussi. Tu sais, écoute, on prime la Beauce Chaudière-Appalaches. Tu sais, on donne une scène dans le fond à des jeunes artistes qui veulent commencer. Justement là, le 23 mai prochain, c'est un jeune groupe avec leur composition
3: Crimson Desire.
4: Crimson Desire qui viennent jouer. Tu sais, fait qu'on offre cette opportunité là aux jeunes artistes de pouvoir se démontrer. Puis c'est comme t'arrives à la maison, tu sais, c'est chaleureux, tu sais, notre décor est fait par des artisans aussi de la Beauce. Fait que tu sais, dans le fond, c'est ça, c'est tu viens prendre une bière à la maison, tu sais, la bonne bouffe.
3: Des matériaux bruts aussi, on a beaucoup de bois, notre bar est fait vraiment, c'est très spécial, j'en dirais pas plus, venez le voir, mais notre bar est vraiment particulier, toutes nos tables sont faites à la main, c'est vraiment avec du béton, du bois, de la brique, une ambiance vraiment chaleureuse, puis vraiment, comme Tania le disait, t'arrives chez vous, puis t'es accueilli, puis t'es bien, puis c'est pour tout âge. Ben, en fait, tout âge. On est 18 ans et plus, mais de 18 à 102 ans, là, les gens se sentent bien chez nous. On a des dames là qui viennent dîner le midi, sont ravies, ils trouvent ça extraordinaire. T'sais, c'est vraiment pour tout le monde. Autant quand t'as 18 ans que quand t'en as 80, tu peux retrouver quelque chose là de le fun chez nous. Pis on n'a pas que de la bière de microbrasserie. On a aussi des alcools qui sont 100% québécois. On a du vin, on a des produits sans alcool, on a un paquet de choses là.
2: Je regarde votre programmation niveau spectacle. Ça commence ben ce vendredi pour le mois de mai là avec Frédéric Comeau qui est chansonnier. Après ça, vous en avez parlé, Crimson Desire le 23 mai. Après ça, le vernissage de Julie Lessard le 29 mai. Et le 29 mai également, Mathis Fournier qui va faire du folk country et du jazz. S'il y a des gens qui sont intéressés à aller voir ces spectacles-là, à manger chez vous dans ces journées-là ou même dans d'autres journées, je vais terminer avec ça. Comment on fait? Est-ce qu'on doit réserver? Comment ça fonctionne?
4: Mais plus de 4 personnes, généralement, on demande une réservation. Sinon, vous vous présentez, là, on trouve toujours de la place pour tout le monde. C'est ça, la programmation. T'sais, on dit toujours arriver tôt. Hein? Plus on arrive tôt, plus le plaisir commence de bonne heure. Puis, c'est ça. Et, écoute, vous pouvez nous téléphoner. Ça va nous faire plaisir de vous répondre. On organise aussi des événements, des anniversaires. On a justement un 18 ans qu'on a fêté la semaine dernière. On peut préparer les gâteaux, réserver la place aussi pour des événements.
3: 100% clé en main. On a réservé le chansonnier aussi. Puis là, on parle juste de mai, mais en juin aussi, on a une super belle programmation avec les Cool Cats qui viennent. Cet automne, on a aussi
4: les parfums
3: évidemment, qui sont très connus ici en Beauce. Fait qu'on essaie de vraiment mettre pour tous les goûts dans notre ambiance chansonnière. Notre numéro de téléphone, c'est le 418-504-1234, 418-504-1234, notre Facebook, la Cuvée Locale.
2: Anne-Marie Royer, présidente et directrice générale, et Tania Babin, gérante de la Cuvée Locale Éco-Pop de Sainte-Enédine. Merci beaucoup d'être passé en studio aujourd'hui, puis je vous souhaite une bonne saison estivale.
4: Merci à toi. Alexis.
2: Restez branchés au meilleur de la musique à O105 dans quelques instants. Jean-François Posé, mais tout d'abord, ils font leur dernière tournée en carrière cet été. Voici Quint avec l'amour du jour au meilleur de la musique à O105.

Il y a Jean-François qui m'a écrit au 88-387-105 pour me dire que l'entrevue avec Anne-Marie Royer et Tania Babin de la cuvée locale était super intéressante et c'est sûr qu'il va aller faire un tour dans leur éco-pub du côté de Sainte-Enédine. Et si jamais vous avez manqué l'entrevue, où est-ce qu'on parle de la bouffe offerte, où est-ce qu'on parle de c'est quoi ça, un éco-pub, puis tout ça, ben ça va être disponible au courant là, de l'heure de 9h, juste après l'émission, sur le haut105.ca. Voici GF posé avec Puisse, qu'il faut au meilleur de la musique à O105. Et ça va être suivi de vos informations locales. Restez branchés au meilleur de la musique à O105.

0: De midi à 13h au meilleur de la musique à Osor 5, c'est les Grands Bazous, une émission animée par Richard Zetirois qui vous transporte dans le meilleur du rock and roll. Et on va se donner un petit avant-goût des Grands Bazous dans quelques instants au meilleur de la musique à Osor 5 avec Supertramp. Mais juste avant, vos nouvelles. Merci de brancher au meilleur de la musique.
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9: Bonjour, ici Benjamin Aubert. Voici vos actualités. Une contremaître présente lors de l'explosion mortelle survenue à Beauceville en 2021 a affirmé hier au tribunal ne pas avoir entendu d'alarme incendie avant la déflagration, a rapporté le Journal de Québec. Julie Provençal a raconté avoir aperçu des flammes au plafond de l'usine avant de demander l'évacuation des employés par radio. Selon son témoignage, les trois travailleurs décédés se sont malgré tout dirigés vers le brasier avec des extincteurs. La témoin a aussi indiqué qu'aucune pratique d'évacuation n'avait été tenue depuis son embauche en 2014. Le projet de reconstruction du centre communautaire et de l'hôtel de ville de Saint-Côme-Linière a été retenu par le ministère des Affaires municipales en vue d'une aide financière. La municipalité avait perdu sa salle communautaire dans un incendie criminel en octobre 2024. Selon Québec, le projet est maintenant priorisé en vue d'une promesse d'aide financière d'ici la fin de l'année financière, ce qui permettra de lancer les prochaines étapes préparatoires. Le CAA Québec a dévoilé son classement annuel des pires routes de la province, établi à partir de plus de 6700 votes recueillis ce printemps. Dans Chaudière-Appalaches, la route principale à Sainte-Croix se classe au 10e rang des pires routes du Québec. Plusieurs autres axes figurent aussi au classement régional, notamment la route des Rivières et le boulevard Guillaume-Couture à Lévis, ainsi que la route Rodrigue à Saint-Côme-Linière et la rue principale à Saint-Agapi. Les pompiers de Scott sont intervenus hier matin pour un début d'incendie au couvoir Scott. Le feu aurait pris naissance dans de l'isolant pendant des travaux d'agrandissement, mais il a rapidement été maîtrisé par des employés sur place. Les pompiers ont ensuite effectué des vérifications pour éviter toute reprise des flammes. La ville de Saint-Georges a terminé l'année 2025 avec un surplus de fonctionnement de 7,1 millions de dollars. Le rapport financier déposé lundi indique que la municipalité a enregistré des revenus plus élevés que prévu et des dépenses inférieures aux prévisions budgétaires. Et la ville de Sainte-Marie a aussi terminé l'année 2025 avec un surplus, cette fois d'environ 5 millions de dollars. Malgré des dépenses supérieures aux revenus, des ajustements comptables ont permis à la municipalité de dégager cet excédent, a expliqué la mairesse Luce Lacroix. Voilà, c'est ce qui complète. 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
10: Aujourd'hui en Beauce, niveau météo, ça sera généralement nuageux avec un maximum de 14 degrés. Demain, ça sera des averses avec un maximum de 14 degrés. Mais inquiétez-vous pas, le soleil sera parmi nous en fin de semaine. Vendredi, alternance de soleil et de nuages, 20 degrés. Samedi, du soleil, 22 degrés. Dimanche, du soleil avec quelque peu de nuages et un maximum de 22 degrés. Présentement en Beauce, il fait 2 degrés.
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10: Restez branchés parce que dans quelques instants, j'ai une énigme pour vous dans vos 100 000 matins. Mais juste avant, on va se mettre dans l'ambiance des Grands Bazous, qui est une émission de Richard Z. Sirois sur nos ondes de midi à 13h qui vous offre le meilleur du rock and roll. On se met dans l'ambiance avec Supertramp à O.
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1: Et également, elle débute avec une énigme dans vos 100 000 matins en ce mercredi. Voici les trois énoncés. Les trois énoncés ensemble donnent un tout qui est résolu, qui est la solution de l'énigme. Premier énoncé, qui dort avec ses chiens risque de se lever avec elle le matin. Qui va à leur marché risque d'acheter d'anciens. Se trouve peut-être dans l'oreille de celui qui doute. Qui suis-je? 88-387-1015, 88-387-1015. Je vous répète les trois énoncés. Qui dort avec ses chiens risque de se lever le matin avec elle. Qui va à leur marché risque d'acheter ancien. Se trouve peut-être dans l'oreille de celui qui doute. 88-387-1015, 88-387-1015.
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0: Oui, bien, la Beauce, vous êtes fort du côté des énigmes parce qu'il y a déjà 10 personnes qui ont trouvé la réponse à celle que je vous ai donnée un petit peu plus tôt. Pour ceux et celles qui sont en train de réfléchir encore à la solution, je vous laisse quelques minutes encore et je vous donne la réponse dans quelques instants. Meilleur de musique à hausse 1-5 dans vos...
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0: Combien de personnes m'ont texté selon vous au 418-387-1015 pour répondre à l'énigme du jour? Des centaines? Non, non, non. Des milliers? Non, non plus, non plus, non plus. Des millions? Oui, bonne réponse. Des millions d'auditeurs m'ont texté la réponse de l'énigme qu'on cherchait ce matin. Je vous rappelle les trois énoncés. Qui dort avec ses chiens risque de se lever avec elle le matin. Qui va à leur marché risque d'acheter ancien. Et se trouve peut-être dans l'oreiller de celui qui doute. Qui suis-je? Félicitations à Manon. Félicitations à Eric. Félicitations à Stéphanie. Stéphane, Dave et Jean-Sébastien qui ont tous eu la réponse. On cherchait plus au 88-387-1015, 88-387-1015. Voici Gabriel Fredette au meilleur de la musique. Ah oh!
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1: Restez branchés parce que le meilleur de la musique s'en vient dans quelques instants au 101.5. Moi, je vous souhaite de passer une excellente fin de journée sur nos ondes. N'oubliez pas de surveiller nos plateformes mabose.com et le 101.5.ca pour ne rien manquer. À demain, tout le monde, dès 6 heures.
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4: Oh. Mercredi 13 mai, en plein cœur d'une autre belle semaine, à vos côtés, avec le meilleur de la musique à haut, partout au Québec. Stéphanie Gagné qui vous accompagne jusqu'à midi. Et évidemment, on va revenir là-dessus, sur ce match hier au Centre Bell avec les Sabres et les Canadiens. Tendance alimentaire sur TikTok, le boy kettle qu'on voit de plus en plus. C'est quand même plus sain que malsain. Sinon, des nouvelles des bad boys rock'n'roll et engouement pour les visionnements extérieurs pour les matchs des séries, et ce, partout au Québec. Et sinon, en musique, Alien and Farms, un 8 minutes 39 de souvenirs avec Guns N' Roses. Mais pour l'instant, voici Spin Doctors à haut.

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1: On y croyait, là. On pensait réellement que les Canadiens allaient l'avoir, celle-là, surtout à la maison. Mais bon, les gars ont pas mal joué non plus. Détail à venir sur cette rencontre Canadien et Sabre dans quelques minutes, mais juste avant, malgré leurs 5 albums studio, c'est leur plus populaire. Voici Alien and the Farms et Smooth Criminal. Ah oh!

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1: C'est connu de tous, les Canadiens ont perdu hier 3-2 contre les Sabres et la série est maintenant égale 2-2. Et Buffalo a repris l'avantage de la patinoire dans ce qui devient maintenant un 2-3. Et après les bâtons de Jurav Slafkovský qui était sur la patinoire, qui empêchait les dégagements là, qui ont été refusés, il y a une tige de baie vitrée qui a inscrit un but et redonner vie aux Sabres de Buffalo. Martin Saint-Louis dit, on le sait que ça peut arriver, mais bon, gars, qu'est-ce que tu veux qu'on fasse? Et Suzuki dit, je pense qu'on a eu nos chances en troisième. Je sais pas ce que les chiffres disent, mais on n'a juste pas été capable de marquer. Et la performance du Canadien en soi n'avait rien d'alarmant. Là. Peut-être un vilain début de match, mais du reste, l'équipe a dominé 30 tirs au but contre 22 et s'est montré plus discipliné que les Sabres de Buffalo. En troisième période, l'espace était restreint, les Sabres attendaient les faux pas des Montréalais pour attaquer et ça a marché. Prochain match, c'est à Buffalo ce jeudi. À venir, la version intégrale, la vraie November Rain, Guns N' Roses à haut.
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2: Les Stones en tournée mondiale en 2027. Ouais, les Bad Boys du Rock and Roll qui pourraient prendre la route pour nous présenter les chansons de leur dernier album à paraître en juillet prochain, soit Foreign Tongues, puis les Rolling Stones qui feraient leur classique, évidemment, parce qu'il y a plus de classiques que de nouveautés. Mais Keith Richards, en entrevue, a confirmé que pour 2026, on oublie ça, 2027, il a laissé planer le doute qui pourrait avoir une tournée mondiale. Il y aurait escale à Montréal, je vous le jure, je serais là. Tu sais, les Stones, une fois dans une vie, il faut le vivre quand même. Zombie, Youngblood, ça s'en vient à haut.

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9: Bonjour, ici Benjamin Aubert. Voici vos actualités. Une contremaître présente lors de l'explosion mortelle survenue à Beauceville en 2021 a affirmé hier au tribunal ne pas avoir entendu d'alarme incendie avant la déflagration, a rapporté le Journal de Québec. Julie Provençal a raconté avoir aperçu des flammes au plafond de l'usine avant de demander l'évacuation des employés par radio. Selon son témoignage, les 3 travailleurs décédés se sont malgré tout dirigés vers le brasier avec des extincteurs. La témoin a aussi indiqué qu'aucune pratique d'évacuation n'avait été tenue depuis son embauche en 2014. Le projet de reconstruction du centre communautaire et de l'hôtel de ville de Saint-Côme-Linière a été retenu par le ministère des Affaires municipales en vue d'une aide financière. La municipalité avait perdu sa salle communautaire dans un incendie criminel en octobre 2024. Selon Québec, le projet est maintenant priorisé en vue d'une promesse d'aide financière d'ici la fin de l'année financière, ce qui permettra de lancer les prochaines étapes préparatoires. Et le service de police de la ville de Lévis mène une importante opération en matière de trafic de stupéfiants en lien avec le conflit sur la redevance. 5 perquisitions sont en cours dans le secteur Saint-Rédempteur à Lévis, ainsi que dans plusieurs quartiers de Québec. L'opération est réalisée en collaboration avec le service de police de la ville de Québec et mobilise notamment des enquêteurs, des groupes tactiques d'intervention et un maître chien. Voilà, c'est ce qui complète. 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

grâce à moi, vous allez connaître toutes les tendances ou presque sur les réseaux sociaux. Question de savoir de quoi les gens parlent autour de vous de temps en temps. On l'appelle le Boy Kibble. Qu'est-ce que c'est? Tendance alimentaire, autant masculine que féminine. Alors, les détails dans quelques minutes, juste avant. Every morning, Sugary, un peu de soleil en musique. À haut!

0: bon ami, Alexandre, que je salue, qui fait du bodybuilding depuis plusieurs années, puis je l'ai déjà vu manger ça. Ça s'appelle le Boy Kibble. Et c'est une nouvelle tendance sur TikTok. D'autres jeunes hommes abonnés au gym, quelques filles aussi, mais surtout les gars, mangent régulièrement ce plat qui n'a pas l'air vraiment si ragoûtant que ça, là. C'est un simple mélange de riz et de viande hachée. Certains y ajoutent des légumes comme brocoli, chou frisé, des légumineuses ou des haricots rouges. Et c'est servi dans un bol parce que ça vient combler les besoins nutritionnels. Donc, glucides pour le riz, donne de l'énergie, la viande pour les protéines et ça favorise la construction et la réparation des muscles en donnant un sentiment de satiété. Donc, les gars, les filles aussi, mangent ça avant d'aller s'entraîner. C'est le gros buzz. On se prend en photo avec ça. Mais, tu sais, on gagnera pas une étoile Michelin avec ça. C'est pas mauvais pour la santé, mais côté variété, on repassera parce qu'il y en a pour qui c'est presque la seule chose qui est au menu dans la semaine. Ouah! Dracula Tame Impala. Ça s'en vient dans quelques minutes en nouveauté. À haut!
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1: Les inscriptions en ligne pour courir Saint-Gédéon à Saint-Gédéon de Beauce ce samedi sont terminées. C'est toujours possible de s'inscrire la veille lors de la remise des dossards et le jour de la course. Et l'inscription doit se faire en argent à ce moment-là. Mais c'est 473 inscriptions qui ont été complétées en ligne. Un gros, gros, gros merci à tous ceux et celles qui font confiance à l'organisation. Aucun dénivelé pour les coureurs et c'est une belle activité familiale qui a lieu ce samedi. Détails, courir Saint-Gédéon via les réseaux sociaux. 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
9: Bonjour, ici Benjamin Aubert. Voici vos actualités. Une contremaître présente lors de l'explosion mortelle survenue à Beauceville en 2021 a affirmé hier au tribunal ne pas avoir entendu d'alarme incendie avant la déflagration, a rapporté le Journal de Québec. Julie Provençal a raconté avoir aperçu des flammes au plafond de l'usine avant de demander l'évacuation des employés par radio. Selon son témoignage, les trois travailleurs décédés se sont malgré tout dirigés vers le brasier avec des extincteurs. La témoin a aussi indiqué qu'aucune pratique d'évacuation n'avait été tenue depuis son embauche en 2014. Le projet de reconstruction du centre communautaire et de l'hôtel de ville de Saint-Côme-Linière a été retenu par le ministère des Affaires municipales en vue d'une aide financière. La municipalité avait perdu sa salle communautaire dans un incendie criminel en octobre 2024. Selon Québec, le projet est maintenant priorisé en vue d'une promesse d'aide financière d'ici la fin de l'année financière, ce qui permettra de lancer les prochaines étapes préparatoires. Et le service de police de la ville de Lévis mène une importante opération en matière de trafic de stupéfiants en lien avec le conflit sur la redevance. 5 perquisitions sont en cours dans le secteur Saint-Rédempteur à Lévis, ainsi que dans plusieurs quartiers de Québec. L'opération est réalisée en collaboration avec le service de police de la ville de Québec et mobilise notamment des enquêteurs, des groupes tactiques d'intervention et un maître chien. Voilà, c'est ce qui complète. 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

très bien que vous écoutiez le hockey dans votre salon, dans votre sous-sol, tout seul à la maison. Mais les propositions d'écouter le hockey en groupe, pas juste dans un bar ou encore dans un resto, il y en a plein, plein, plein. C'est comme l'engouement autour de tout ça. Je vous explique le phénomène dans quelques minutes. Mais juste avant, voici Mr. Brightside.

0: tous derrière le CH. Go, go.
1: Ce sera la victoire des Canadiens. Salut pour les Canadiens. Le 23e de l'histoire. Et ils battent un record du sport professionnel. Ils battent le record des Yankees de New York. Go, go.

Il a droit à son spectacle hommage par le Cirque du Soleil cet été à l'amphithéâtre Cogeco de Trois-Rivières et aussi son spectacle hommage pour l'album Le Dôme. On parle ici de John the Wolf, le roi Pompon, il y a plein de surnoms, mais Jean Leclerc, de son vrai nom, et Jean Leloup, c'est ce qu'on voit sur ses pochettes d'albums.

0: signe de cet engouement au Québec par les séries du Canadien de Montréal, les municipalités ont multiplié partout au Québec les initiatives de visionnement public dans les derniers jours. Souvent, c'est gratuit. Bien, sur place, on met la main sur une petite bouffe puis encore une petite bière qui sont proposées par l'organisation. Mais c'est beau de voir ça et de plus en plus, ça se passe à l'extérieur. Entre autres, à Terrebonne, il y a donc première fois où est-ce qu'on a fait visionnement de la Sainte-Flanelle sur la place publique. Ça s'est fait donc hier soir. Tout le monde avait les chandails, évidemment. En Saint-Constant aussi, on a fait la même chose. Deuxième visionnement dans la patinoire réfrigérée pour encourager le tricolore. Il y a même certains lieux où on a ça dans les églises, dans les salles communautaires. L'important, c'est que ça soit positif et que ça se termine bien. Surtout pour le Canadien. Nickelback, How You Remind Me. Ça s'en vient à haut pour le meilleur de la musique.
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0: Programmation spéciale prévue pour ce lundi de congé de la fête des Patriotes ou à Haut. On vous offre le spécial Hit 100 avec l'ami Chuck. Mais d'ici là, on peut patienter avec le meilleur de la musique, Sale Barbe à Haut.
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1: Ben c'est là, dans quelques minutes à peine, où on se rend à la cuisinette pour le petit lunch avec les collègues de travail. Sinon, à la maison, ou faire quelques commissions, ça arrive très, très, très souvent pour profiter et maximiser le temps sur l'heure du lunch. Ben, je vous laisse au bon soin de Richard Zetirois avec les Grands Bazous. Ses souvenirs musicaux avec, entre autres, U2, Beau Dommage, Oasis et Twisted Sister qui sont à la programmation. Dans à peine quelques minutes, on sera aussi vers vos infos. Mon nom est Stéphanie Gagné, on se dit à demain!

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10: Bonjour, ici Benjamin Aubert. Voici vos actualités. Trois personnes ont été arrêtées ce matin à Lévis et à Québec lors d'une opération policière liée au trafic de stupéfiants et au conflit sur la redevance impliquant le groupe North Savage Gang. Le service de police de la ville de Lévis indique qu'une femme de 38 ans ainsi que deux hommes de 39 et 45 ans ont été appréhendés. Les perquisitions ont permis la saisie d'environ 29 000 comprimés de méthamphétamine présumés et de plusieurs centaines de dollars. La preuve est maintenant complétée au procès de Kevin DeBlois, accusé du meurtre au deuxième degré de son ex-conjointe Karine Bélanger, ainsi que d'outrage à un cadavre et d'incendie criminel. La défense a confirmé qu'elle ne présentera aucune preuve. Les plaidoiries des deux parties doivent avoir lieu vendredi, avant les directives du juge prévues la semaine prochaine. Le jury sera ensuite séquestré pour les délibérations. Le procès en est à sa sixième semaine et une vingtaine de témoins ont été entendus. Voilà, c'est ce qui complète. 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
2: 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Ben, salut tout le monde. Bienvenue dans ce show radio qui s'appelle Les Grands Bazous. Merci d'être à l'écoute. On salue nos collègues de travail un petit peu partout à travers le Québec sur les stations hauts du réseau Arsenal Média. Commençons par Sylvain Caron.
3: C'est le plus important. Comment ça va? Relax, Richard, un peu.
2: Non, c'est le match canadien hier. Ça m'a assommé complètement.
3: Ça ah, écoute, ça fait partie de la game. On aurait dû assommer les Sabres de Buffalo lorsqu'on menait 2-1. On a eu des avantages numériques. On n'en a pas profité, mais on y reviendra tantôt.
2: But chanceux pour les Sabres, but malchanceux pour le Canadien. On y va ouais. Avec... on y va avec Twisted Sisters. I Wanna Rock, le meilleur de la musique. C'est ici, à Oh!

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1: Le groupe marquant, le hit marquant aujourd'hui, c'est Oasis. Qu'est-ce qui s'est passé un 13 mai, mais en 1996? Oasis va vendre 330 000 billets de spectacle en 9 heures seulement pour deux concerts les 10 et 11 août de cette année-là, en 96. Record à ce moment-là de la plus forte demande pour un concert rock dans l'histoire britannique. Et les billets, ben c'était seulement 30 $ à l'époque.
2: Ah, moi, ouais, ça explique bien les choses.
1: Oui, ça, c'était en 96. On va écouter Oasis avec Don't Look Back in Anger, le meilleur de la musique. C'est toujours ici à O.
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0: Ben, c'est toujours le meilleur de la musique sur le réseau Arsenal Média. Nous sommes le plus grand radio-diffuseur au Québec. On a un quart d'heure non-stop devant nous avec, entre autres, les Red Hot Chili Peppers, Poison. Et ça va commencer avec un groupe qui a vendu plus de 100 millions d'albums en carrière. L'un des groupes de hard rock et de heavy metal qui a connu le plus de succès dans l'histoire du rock. Le groupe s'appelle Scorpions et ce qui s'en vient, c'est Still Loving You.
1: Oh, une autre chanson, Richard, qui nous faisait rappeler que...
0: Ça s'adresse pas à toi, là, Still Loving You. Là.
1: Non, je sais. Mais moi, ça me rappelle qu'on n'avait pas toujours de chance à 3h moins quart d'un bar.
0: Toi aussi, tu partais tout seul?
1: Ça arrivait, oui.
0: Le meilleur de la musique, c'est toujours ici. Ah, oh!
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2: Il y avait Jet avec Are You Gonna Be My Girl hier sur la révision du but. Pourquoi Martin Saint-Louis n'a pas demandé tout de suite de regarder l'obstruction sur Debèche?
3: Ben, c'est-à-dire qu'il faut expliquer une chose. Lorsqu'on fait une demande à la Ligue nationale de hockey, ou même si les officiels décident de valider, c'est sur un point. Donc, dans le cas du but des Sabres de Buffalo, on voulait s'assurer que la rondelle était ou non à l'intérieur du filet. Première
2: Et
3: chose.
2: Et la réponse était oui.
3: Oui, exact. Par la suite, l'équipe adverse peut donc contester sur un autre point, qui était l'obstruction. Et là, on a, encore une fois, on est allé à Toronto pour valider le point. Donc, la Ligue ne peut pas décider sur un premier point, dire « Ah ouais, il y a eu un but, mais peut-être... » Ben là, tu verrais ça, le branle-bas de combat sur chaque décision, non? Donc, à ce moment-là, c'est selon les demandes, c'est sur un point qu'on peut contester. Donc, ça explique le tout.
2: La prochaine chanson, on la dédie à notre équipe de hockey, le Canadien de Montréal. Ça s'appelle...
3: Pas lâcher!
2: Lâche pas, voici Corbeau au meilleur de la musique.
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1: Ben, la terre promise, on la souhaite aux Canadiens de Montréal.
2: Demain soir, belle à chanson.
1: Oui, pour conclure ce show. Demain, Zébulon, Midnight Oil, Metallica, entre autres. Merci, Sylvain Caron, la production de ce jour radio.
2: Hey, c'est toujours le fun.
1: Je vous invite à rester à l'écoute des stations haut du réseau Arsenal Média, parce qu'ici, c'est toujours le meilleur de la musique. À demain, tout le monde. Salut.
3: Bye.
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4: Bonjour, ici Benjamin Aubert. Voici vos actualités. Trois personnes ont été arrêtées ce matin à Lévis et à Québec lors d'une opération policière liée au trafic de stupéfiants et au conflit sur la redevance impliquant le groupe North Savage Gang. Le service de police de la ville de Lévis indique qu'une femme de 38 ans ainsi que deux hommes de 39 et 45 ans ont été appréhendés. Les perquisitions ont permis la saisie d'environ 29 000 comprimés de méthamphétamine présumés et de plusieurs centaines de dollars. La preuve est maintenant complétée au procès de Kevin DeBlois, accusé du meurtre au deuxième degré de son ex-conjointe Karine Bélanger, ainsi que d'outrage à un cadavre et d'incendie criminel. La défense a confirmé qu'elle ne présentera aucune preuve. Les plaidoiries des deux parties doivent avoir lieu vendredi, avant les directives du juge prévues la semaine prochaine. Le jury sera ensuite séquestré pour les délibérations. Le procès en est à sa sixième semaine et une vingtaine de témoins ont été entendus. Voilà, c'est ce qui complète. Pour d'autres manchettes, consultez maboise.com.

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2: Hello, hello, bon début d'après-midi. Olivier Poitras qui vous retrouve. Mercredi 13 mai aujourd'hui, un gros merci d'être là. Salutations à ceux et celles qui viennent de se brancher chez nous. Salutations à ceux et celles aussi qui reviennent de leur heure de lunch. J'espère que le lunch a été bon. Vous êtes à la bonne place pour avoir le meilleur de la musique dans les prochaines, entre autres. Yellow Card et Good Charlotte avec Bedroom Posters, ça s'en vient. Post Malone avec Circles. Et on part ça avec Alex Warren. Fever Dream. Bon mercredi.

Salutations à ceux et celles qui sont au travail présentement. Un gros merci d'être branchés chez nous. 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Pour l'instant, voici Good Charlotte et Yellow Card à O.

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1: Ben, vous le savez, l'une des meilleures façons de nous retrouver, que ce soit aussi pour réécouter des moments radio, que ce soit des entrevues, des chroniques que vous avez peut-être manquées, que ce soit ce matin, hier soir dans le trafic, ou encore au courant des derniers jours, dernières semaines, vous avez ça sur notre site web. Section rattrapage, tout est là. Et vous avez ça depuis même le début de la saison radio, donc vous en avez en temps. Aussi bonne façon pour nous écouter en ligne, que ce soit sur votre téléphone, votre ordinateur, que ce soit sur votre appareil intelligent, on est là partout avec vous, en tout temps. Voilà. Dans les prochaines minutes, entre autres, la musique de Radiohead, ça s'en vient. Et retour, c'est Noah Kahan avec The Great Divide. Bon mercredi.
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0: été un drôle de match hier, hein? Canadien qui sort de là avec la défaite 3-2. La série qui va se transporter du côté de Buffalo demain soir. Et on va vous dire une affaire, ouais, c'est un match spécial. Déjà, ça a pris 15 minutes de savoir qu'il y avait eu un but sur une séquence et un autre 15 minutes de savoir que finalement le but était pas bon. Il y a eu un but marqué par Tage Thompson en tirant sur une tige métallique qui a dévié sur Jacob Dobesch. Et par la suite, voilà, défaite du Canadien 3-2. C'est pas grave, on reprend ça demain. Et j'ai toujours confiance. J'avais du Canadien en 6 de toute façon, c'est bien parti pour ça. Summer, back to friends, ça s'en vient au retour.
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7: Bonjour, ici Benjamin Aubert. Voici vos actualités. Trois personnes ont été arrêtées ce matin à Lévis et à Québec lors d'une opération policière liée au trafic de stupéfiants et au conflit sur la redevance impliquant le groupe North Savage Gang. Le service de police de la ville de Lévis indique qu'une femme de 38 ans ainsi que deux hommes de 39 et 45 ans ont été appréhendés. Les perquisitions ont permis la saisie d'environ 29 000 comprimés de méthamphétamine présumés et de plusieurs centaines de dollars. La preuve est maintenant complétée au procès de Kevin DeBlois, accusé du meurtre au deuxième degré de son ex-conjointe Karine Bélanger, ainsi que d'outrage à un cadavre et d'incendie criminel. La défense a confirmé qu'elle ne présentera aucune preuve. Les plaidoiries des deux parties doivent avoir lieu vendredi, avant les directives du juge prévues la semaine prochaine. Le jury sera ensuite séquestré pour les délibérations. Le procès en est à sa sixième semaine et une vingtaine de témoins ont été entendus. Voilà, c'est ce qui complète. Pour d'autres manches, consultez mabourse.com.

Ça vous tente de savoir qu'est-ce qui s'en vient sur nos ondes pour le long congé? On a une journée spéciale lundi prochain. Et on vous réserve quelque chose de bien cool. Je vous en parle dans les prochaines minutes. Ce qui s'en vient, entre autres, en musique, vous aurez Matt Mason avec Downstairs un peu plus tard. À l'instant, Manskin, I Wanna Be Your Slave.

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1: Il y a un long week-end de trois jours qui s'en vient. D'ailleurs, salutations à tous ceux et celles qui ont congé lundi avec la fête des Patriotes. Et nous, ici à O, on vous réserve toute une journée. Lundi prochain, ce sera le top 100 de tous les temps de O. Évidemment, vous allez avoir des bands comme Nirvana, Metallica, les Red Hot Chili Peppers, Green Day, AC/DC, s'ajoute à ça les Cowboys Fringants, Jean Leloup. Vous allez avoir évidemment les colocs, les vilains pingouins, bref, il y en a de tout pour tout le monde, le top 100 de tous les temps. Lundi, si t'as pas manqué, ce sera avec le toujours excellent Chuck Noël. Dans les prochaines minutes qui s'en vient, la musique de Green Day avec American Idiot et au retour, Matt Mason avec Downstairs. Restez là.
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Je t'en ai parlé dans les dernières minutes. Et il nous ramène en 1991 avec l'un de ses plus grands succès. Le toujours excellent Jean Leloup qui aura son spectacle du Cirque du Soleil cet été du côté de Trois-Rivières.

Votre rendez-vous à pas manquer dans les prochaines minutes. Le trafic à compter de 15h, évidemment aussi les hits à 18h avec Chuck Noël. Nous, on va se retrouver demain 13h. On se laisse avec la musique de Jay Scott. Je vous souhaite une bonne fin de journée sur nos ondes. À demain. Salut!

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19: Bonjour, ici Benjamin Aubert. Voici vos actualités. Trois personnes ont été arrêtées ce matin à Lévis et à Québec lors d'une opération policière liée au trafic de stupéfiants et au conflit sur la redevance impliquant le groupe North Savage Gang. Le service de police de la ville de Lévis indique qu'une femme de 38 ans ainsi que deux hommes de 39 et 45 ans ont été appréhendés. Les perquisitions ont permis la saisie d'environ 29 000 comprimés de méthamphétamine présumés et de plusieurs centaines de dollars. La preuve est maintenant complétée au procès de Kevin DeBlois, accusé du meurtre au deuxième degré de son ex-conjointe Karine Bélanger, ainsi que d'outrage à un cadavre et d'incendie criminel. La défense a confirmé qu'elle ne présentera aucune preuve. Les plaidoiries des deux parties doivent avoir lieu vendredi, avant les directives du juge prévues la semaine prochaine. Le jury sera ensuite séquestré pour les délibérations. Le procès en est à sa sixième semaine et une vingtaine de témoins ont été entendus. Voilà, c'est ce qui complète. Pour d'autres manchettes, consultez ma boîte. Welcome.

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Bardier qui vous accompagne jusqu'à 18h. Moi qui remplace Alexis Lefebvre cette semaine et la semaine prochaine. Je suis très content d'être avec vous. Puis écoute, je pensais qu'il allait faire un peu plus chaud aujourd'hui. C'était assez frisquet, là. J'avais mon petit chandail de laine pour me réchauffer. Mais m'a vous réchauffer autrement avec le meilleur de la musique ici qu'on joue à Au 101.5. Dans les prochaines minutes, ça se peut que votre enfant y participe en même temps. Ça se peut que votre enfant soit à l'école Jésus-Marie de Beauceville parce que là, il nous invite, il invite la population à leur tout premier vernissage de la classe création artistique. Je vous donne tous les détails dans les prochaines minutes. Et aussi, il y a deux collectes de sang. Oui, deux collectes de sang. C'est important de bien prononcer le T là-dedans. Un aujourd'hui et un après-demain. Encore une fois, là, tous les détails dans les prochaines minutes. Et là, je viens de voir la chanson là, que je dois présenter. Puis moi, j'adore ce groupe-là. Puis ça part très bien. C'est Imagine Dragons, Demons, à Au 101.5. Bon trafic!

Il y a des talents qu'on découvre sur les plateformes, les réseaux sociaux comme TikTok et d'autres qu'on découvre directement dans nos écoles. Il y a l'école Jésus-Marie de Beauceville qui invite la population à son tout premier vernissage de la classe de création artistique, qui est une soirée qui promet de mettre en lumière toute la créativité de la relève Beauceron. Le vernissage aura lieu demain, soit le 14 mai, de 18h30 à 20h30 au quatrième étage de l'école Jésus-Marie de Beauceville. Fait que c'est les élèves de cinquième secondaire, peut-être le vôtre, qui vont présenter les œuvres qu'ils ont réalisées tout au long de l'année dans le cadre de leur cours à option en art visuel. Et là, attention, on parle pas juste de petits dessins à la dernière minute. Il y aurait de, ben, il va y avoir de la peinture, du dessin, mais aussi de la sculpture. C'est le fun, ça. Nos jeunes, là, sont créatifs, ça n'a aucun sens. Le cours a été pensé pour préparer les jeunes aux programmes collégiaux en arts visuels, en développement, en développant leur créativité, leur autonomie et leur style artistique personnel. Bref, là, c'est un peu le mélange parfait entre passion, imagination et quelques vêtements qui ont été sûrement tachés et dû laver par les parents. Donc, l'entrée est complètement gratis. Je rappelle encore, le vernissage a lieu demain de 18h30 à 20h30 au quatrième étage de l'école Jésus-Marie de Beauceville. Et honnêtement, c'est le genre d'événement qui fait du bien parce qu'on entend souvent parler des jeunes qui sont tout le temps sur leur écran, mais là, on va surtout parler de leur talent. Puis c'est beau de voir ça. C'est vraiment beau. Le meilleur de la musique, Zombie Youngblood à 101.5.

0: 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Y a-tu vraiment quelqu'un qui aime ça, être pogné dans le trafic? Écoutez le trafic à O105, par exemple. Ça, c'est incroyable. Parce qu'on joue le meilleur de la musique en passant, puis on parle de votre région, de notre région. C'est important de promouvoir ça, les achats locaux aussi. It's important pour moi, puis j'espère que pour vous aussi. Mais là, hey, faut qu'on jase, OK, là, parce que là, en ce moment, on dirait que ça déborde, mais il y a un geste qui prend à peine quelques minutes. Mais quelques minutes pour sauver jusqu'à 4 vies. Ça peut être quoi? Et d'après moi, vous avez quand même la réponse. C'est une collecte de sang qui s'en vient à Lévis cette semaine, après-demain même, le 15 mai. Et on va vous expliquer comment votre bras peut devenir un véritable super-héros dans les prochaines minutes. Vous êtes rendu à combien de dons de sang? Appelez-moi 418-387-1015. Moi, devinez, je suis rendu à combien? Je suis rendu juste à 1, hein, parce que j'ai un peu peur des aiguilles. On prend une courte pause, mais on revient avec Oasis Wonderwall à O105. Non, mais ça, c'est bon.
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0: Pour vrai, je pensais vraiment que la journée allait...

0: être un peu plus chaleureuse. On a quand même eu un 12 degrés. Puis ça va se poursuivre là ce soir avec de la pluie, minimum de 7. Puis si tu disais « Ah, mais semble qu'il y en a, qu'il en manque de la pluie », ben attache ta truc parce que demain, tout au long de la journée, le jeudi, ça va être des averses également. Même température, le maximum 14. Et dans la nuit de demain, c'est nuageux, minimum 8. Merci d'être branché à haut, 101.5.
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s'en viennent dans la région et l'objectif est clair, c'est trouver un maximum de donneurs pour aider à sauver des vies. Et la première a lieu aujourd'hui, a même débuté là genre une heure à Saint-Hésaire de Beauce, au centre communautaire, dans la grande salle située au 707 avenue principale. Et les équipes seront sur place. Ils sont sur place depuis 14 heures et ça va durer. Ça va finir à 19h30. Et l'objectif est de 90 donneurs. Deuxième collecte de sang, là, si vous pouvez pas pour tantôt, qui est organisée prochainement à Lévis. Emma Québec espère accueillir au moins 80 donneurs pour cet événement qui pourrait faire une vraie différence. Hein, je le rappelle, ça fait une différence dans la vie de plusieurs personnes. Ça se passe après-demain, soit le 15 mai, à l'école de la Clé du Boisé, dans le gymnase qui est situé au 706 avenue Albert-Rousseau, entre 14h et 20h. Et tu sais, pour moi, parce que ce n'est pas une obligation, mais pour moi, c'est important que, je vous le rappelle, un seul don de sang peut sauver jusqu'à 3 ou 4 vies. C'est un geste simple, mais avec un impact énorme pour les hôpitaux et les patients qui en ont besoin, là. Puis tu sais, moi, j'ai toujours pensé, moi, si ma mère avait besoin de sang, si mon père, si une personne proche de mon entourage en avait besoin, puis j'étais le seul à lui donner, j'y offrais tout mon sang, je pourrais tout offrir, là, pour lui sauver la vie. Fait que moi, c'est comme ça, je le vois. Le processus complet prend environ une heure, incluant l'accueil et les vérifications. Le prélèvement en soi dure une dizaine de minutes seulement. C'est vraiment pas long. Puis avant le don, ben chaque participant passe aussi un mini bilan de santé. Ils vont vérifier notamment la tension artérielle, le pouls et le taux d'hémoglobine. Et selon les informations d'Emma Québec, les dons réguliers contribuent aussi à un meilleur équilibre du fer dans le sang, ce qui c'est bénéfique là, pour la santé générale. Bref, là, c'est rapide, encadré, sécuritaire et surtout, ça peut littéralement sauver des vies, ça peut sauver quelqu'un que vous connaissez. On sait jamais. Donc,

Le meilleur de la musique, c'est ici à O105, toujours en compagnie d'Ali Bombardier jusqu'à 18h en remplacement d'Alexis Lefebvre. On va se parler du cerveau. Ouais, du cerveau qui est parfois plus fragile qu'un vieux cellulaire à 3% de batterie, surtout quand on manque de sommeil. Moi, là, s'il y a bien un truc qui m'énerve le plus, c'est, oui, être pogné dans le trafic, mais aussi faire de l'insomnie. Ça, là, ça m'écœure, t'as pas idée à quel point ça me fait chenoute, manquer de sommeil. Tu sais, t'es pas fonctionnel pour aller travailler, ça te tente pas de parler à personne. Moi, là, quand je manque de sommeil, ça m'énerve. Il y a une nouvelle étude. Pourquoi j'en parle? Parce qu'il y a une nouvelle étude qui révèle qu'avec seulement 5 heures de sommeil en moins, notre cerveau commencerait à avoir de la difficulté à reconnaître les visages familiers. Donc, ça veut dire que un matin, après une mauvaise nuit, tu pourrais quasiment croiser ton voisin que tu connais là, depuis 10 ans et avoir l'air de dire « T'es qui toi déjà? T'es Robert, Roger, Gaétan? » Tu peux oublier des visages qui manquent de sommeil. C'est quand même pas n'importe quoi, là. Et les chercheurs expliquent que le manque de sommeil dérègle certaines fonctions du cerveau liées à la mémoire visuelle et à la reconnaissance sociale. Bref, là, ton cerveau, là, en gros, devient un peu comme Windows 98 après 3 cafés et une mise à jour qui est assez douteuse. Et parlant de café, la bonne nouvelle, c'est que la caféine pourrait aider à corriger temporairement une partie du problème. Parce que moi, je suis un accro à la caféine. Je me réveille le matin, c'est café. Tout le temps, je pense pas. Là, ça m'est jamais arrivé de me lever un matin puis pas avoir mon café. Là. C'est essentiel là, dans mon corps. Donc techniquement, ton café du matin sert pas juste à te transformer en humain fonctionnel. Là. Il aide aussi ton cerveau à comprendre que hey, c'est ton boss qui est devant toi là, c'est pas ta blonde, c'est pas ta matante, c'est ton boss là. Fait qu'il t'aide dans ta journée. Mais là, attention, les chercheurs rappellent que la caféine ne remplacera jamais, mais jamais le sommeil. Des fois, ça peut expliquer pourquoi tu perds tout le temps tes clés la nuit, c'est que t'as eu une mauvaise nuit de sommeil, puis là, à un moment donné, après 20 minutes de recherche, tu dis ben tabarouette, il était dans mes mains pendant tout ce temps-là. Ça arrive des fois. Ça arrive. Le meilleur de la musique, c'est à haut. La preuve, les Cowboys fringants. Plus rien.

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1: Il y a des ados, sûrement les vôtres, qui parlent maintenant plus souvent à une intelligence artificielle. J'aime ça, moi, justement, une intelligence artificielle, qu'à leurs vrais amis. Fait qu'ils vont plus prendre le temps de parler à un robot qu'à des humains. Et le plus inquiétant, plusieurs savent que ça leur fait du mal, mais sont incapables d'arrêter. Dans les prochaines minutes, on plonge dans ce phénomène assez troublant de l'intelligence artificielle. Ça fait peur, on dirait pas qu'on est à l'Halloween. Dans les prochaines minutes, le meilleur de la musique, classe moyenne qui débarque au fond des bois. Quand également, il est midi quelque part. Tout ça à hausse 5.
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0: parler à une intelligence artificielle pour poser une question, faire un devoir ou organiser un voyage, ça devient normal aujourd'hui. Mais chez plusieurs adolescents, puis ça se peut que ça soit le cas des vôtres, la relation avec l'IA, là, le robot, commence à devenir beaucoup plus intense, là, au point où certains adolescents eux-mêmes vont se sentir mal de l'utiliser, mais ils sont incapables d'arrêter. C'est une vraie drogue. Selon un article que j'ai lu de Science et Vie, il y a plusieurs jeunes qui vont développer une véritable dépendance émotionnelle envers les robots qui sont capables de répondre 24 heures sur 24, 7 jours sur 7, sans jugement, sans attente et surtout sans jamais te dire « Hey, je peux pas te répondre, je suis en train de souper. » Ils vont jamais te répondre ça. Jamais, jamais. Il y a même encore des études récentes qui montrent que certains adolescents utilisent l'IA comme des amis, des confidents, parfois même comme des chums virtuels. Et le problème, c'est que le cerveau finit par aimer ces relations qui sont faciles. Il n'y a pas de malaise, il n'y a pas de silence awkward, pas besoin de trouver une réponse envers un humain. Ben non, tu vas l'avoir plus simple avec un robot. Donc, vous en pensez quoi? Est-ce que votre jeune utilise l'intelligence artificielle? Est-ce que ça vous fait peur? Je veux vous entendre. Vous pouvez me téléphoner directement en studio 418-387-1015. C'est Classe Moyenne avec le meilleur de la musique au fond des bois.
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1: Je sais pas pour vous, mais moi, en ce moment, là, dans mon véhicule ressemble à une grosse poubelle. Ah, tabarouette, l'été a été très difficile, puis on dirait que j'ai de la misère à dire, bon, m'a levé mon péteux, puis je vais aller laver mon char. Mais si votre voiture ressemble présentement à un mélange de poussière, de pollen et de survivance de l'hiver, ben, tu sais, j'ai une bonne nouvelle. Un grand lavoton bénéfice s'en vient dans la région avec trois endroits différents pour faire laver votre véhicule, bien évidemment, tout en aidant les programmes Camp de jour et Camp ado. Je vous explique ça dans la prochaine heure à Eau. Restez là.
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3: Bonne fin de journée, ici Benjamin Aubert. Voici vos actualités. La Commission des transports du Québec interdit désormais à Mossan Issanoula de conduire des poids lourds jusqu'à nouvel ordre. L'homme de 40 ans et le camionneur impliqué dans l'accident mortel ayant coûté la vie d'Alexandra Poulain, 26 ans, en décembre 2024. La décision découle d'une entente conclue avec la Commission. Il s'agit de la sanction administrative la plus sévère prévue par la loi pour un conducteur de véhicules lourds. La Commission précise que cette interdiction est distincte des procédures criminelles qui sont toujours en cours. La preuve est maintenant complétée au procès de Kevin DeBlois, accusé du meurtre au deuxième degré de son ex-conjointe Karine Bélanger, ainsi que d'outrage à un cadavre et d'incendie criminel. La défense a confirmé qu'elle ne présentera aucune preuve. Les plaidoiries des deux parties doivent avoir lieu vendredi, avant les directives du juge prévues la semaine prochaine. Le jury sera ensuite séquestré pour les délibérations. Le procès en est à sa sixième semaine et une vingtaine de témoins ont été entendus. Trois personnes ont été arrêtées ce matin à Lévis et à Québec lors d'une opération policière liée au trafic de stupéfiants et au conflit sur la redevance impliquant le groupe North Savage Gang. Le service de police de la ville de Lévis indique qu'une femme de 38 ans ainsi que deux hommes de 39 et 45 ans ont été appréhendés. Les perquisitions ont permis la saisie d'environ 29 000 comprimés de méthamphétamine présumés et de plusieurs centaines de dollars. Les suspects ont été remis en liberté et pourraient faire face à des accusations de trafic et de possession de stupéfiants en vue d'en faire le trafic. Et le gouvernement du Québec accorde 200 000 $ pour lutter contre la tordeuse des bourgeons de l'épinette en Chaudière-Appalaches afin de protéger 2 565 hectares de forêt. Le financement servira notamment à des pulvérisations aériennes d'insecticides biologiques ainsi qu'à des mesures complémentaires comme la récolte préventive et des traitements sylvicoles. Québec précise que le produit utilisé est homologué et considéré sans danger pour la santé et l'environnement. Voilà, c'est ce qui complète. Pour d'autres manchettes, consultez mabosse.com.
4: Le Canadien a vu sa série se resserrer hier soir au Centre Bell. Écoutez, le tricolore s'est incliné 3-2 face aux Sabres de Buffalo dans le match numéro 4 de la série de deuxième ronde. Il y a Benson qui a marqué le but gagnant en avantage numérique en troisième période avec Buffalo, qui a créé l'égalité 2-2 dans la série. Et honnêtement, on peut-tu se parler de le bizarre début des Sabres qui a rebondi un peu partout avant d'entrer dans le net, là. Écoute, c'était chiant pour Debèche, là, mais écoute, il n'y a rien vu venir, là. Même moi, j'étais comme, ben, voyons donc que ça s'est passé. Un coup de chance pour vrai. Et dans les autres matchs des séries ce soir, dans la LNH, l'Avalanche de Colorado tentera d'éliminer le Wild du Minnesota avec une avance de 3-1 dans sa série. Pendant ce temps-là, ben, les Golden Knights de Vegas mènent 3-2 contre les Ducks et ben, pourraient eux aussi se rapprocher du prochain tour. Et au hockey féminin, maintenant, grosse victoire pour la Beauceronne Marie-Philippe Poulin de la Victoire de Montréal grâce à un but gagnant de la capitaine en troisième période. Montréal a battu le Frost du Minnesota 2-1 pour accéder à la grande finale de la Coupe Walter dans la LPHF. Donc, c'est une première dans l'histoire de l'équipe. Toutes mes félicitations. Disons qu'au Québec, quand les matchs deviennent importants, il y a toujours une certaine Marie-Pierre Poulin qui décide que c'est son moment. Côté météo, en terminant pour ce soir et cette nuit, c'est pas compliqué, c'est de la pluie, minimum de 7.
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longtemps qu'on l'a pas entendu. C'est bon, c'est du bonbon. Si vous avez pas entendu hein, la chanson de David Jalbert, la Coupe Stanley, on va pouvoir se l'offrir tout à l'heure. Et X Ambassadors, Grenade. Ah, oh, ça, c'est bon, ça. Renegades. Dans les prochaines minutes, tout ça à O101.5. Dans les prochaines minutes, je vais vous parler qu'il y a deux sortes de monde au printemps. Ceux qui lavent leur véhicule à chaque semaine et ceux qui attendent que la pluie fasse la job gratuitement. Moi, je suis dans ce camp-là. Quand je sais qu'il y a de la pluie, ben là, je me dis, ah, ben là, j'irai pas dans un lave-auto pour dépenser de l'argent. Mais là, par contre, il faut encourager. Il y a le lave-auto CDJ qui sera de retour afin d'amasser des fonds pour différents programmes. Je vais tout vous dire ça dans les prochaines minutes. Également, imaginez recevoir une contravention de plusieurs centaines de dollars pour avoir pété trop fort.

Merci d'être branché à O101.5, qui est toujours en compagnie d'Ali Bombardier jusqu'à 18h en remplacement d'Alexis Lefebvre. Pour moi, dans vie, il y a deux sortes de monde au printemps. Il y a ceux qui vont laver leur véhicule à chaque semaine. Ça, je vous donne une médaille. Vous êtes bons. Vous avez un horaire pas assez chargé à mon goût. Mais ceux qui attendent également que la pluie fasse la job à leur place. Ça, c'est eux autres qui ont moins de temps ou qui s'en foutent ben raide de ce quoi, de quoi leur véhicule ont de l'air. Moi, je suis plus dans cette optique-là. Moi, quand la pluie arrive, je suis comme, yes, mon char va se faire laver gratuitement. Mais là, par contre, pourquoi je parle de ça? Okay, c'est parce que le 23 mai prochain, vous allez pouvoir faire briller votre véhicule tout en aidant une bonne cause. Et il y a là, il y a le traditionnel Lavoto CDJ qui sera de retour de 10h à 16h, afin de ramasser des fonds pour les programmes camp de jour et camp ado. Et cette année, les bénévoles seront répartis à trois endroits différents pour accueillir le plus de véhicules possible. Et pour vous pouvez passer directement à l'hôtel de ville sur l'avenue Marguerite Bourgeois, l'édifice des travaux publics sur le boulevard La Montagne, près de la rue Carter, ou encore au centre Castel, qui devient un tout nouveau site cette année en passant. Et le fonctionnement est super simple. Contribution volontaire, argent comptant seulement. Donc, en gros, votre voiture ressort plus propre. Votre conscience aussi sort plus propre. Et tout ça, ça aide les jeunes à profiter d'activités et de programmes cet été. Puis honnêtement, c'est quand même plus utile que le 20$ qu'on va dépenser parfois sur des affaires qu'on oublie dans notre panier Amazon deux jours plus tard. Et évidemment, si la météo décide de collaborer autant qu'un GPS en pleine campagne Beauceron, le Lavoto sera remis au lendemain, soit le 24 mai. Donc, ça va se passer le 23 mai, là, aux endroits que je vous ai dit. Les organisateurs vous invitent, invitent les gens à surveiller leur page Facebook en cas de pluie. Bref, là, c'est une belle façon de faire une bonne action sans même avoir besoin de sortir votre boyau d'arrosage. On va encourager nos jeunes, c'est pas compliqué. On encourage aussi la musique d'ici, surtout le Québec. Un groupe que j'adore, surtout entendre un 24 juin pour la fête nationale, la fête du Québec, tellement longtemps.

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1: Ce sera la victoire des Canadiens. Salut pour les Canadiens. 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
1: Imagine recevoir une contravention de 300$ pour avoir pété trop fort. Mon père serait très bon là-dedans. Je serais très bon là-dedans. Est-ce que votre blonde, est-ce que votre chum, surtout les gars qui ça pète, là, serait capable d'avoir une contravention parce qu'il arrête pas de péter, des gros péteurs? Et pour vrai, pourquoi je vous en parle? Parce que ça s'est vraiment produit, là. C'est pas une joke de cours d'école. C'est une vraie histoire qui s'est rendue devant les tribunaux. Je vous raconte ça dans les prochaines minutes. Ce qui s'amène, X-Ambassador, Renegades, à haut. 101.5, le meilleur de la musique.

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7: Météo. Pour vrai, c'est pas si pire que ça pour ce soir et cette nuit. À part de la pluie, minimum de 7, c'est moins pire que la nuit passée, là, qui faisait moins 1 dans la nuit. Et si tu dis, hey, je trouve qu'il n'y a pas eu assez de pluie, ben là, tu vas être gâté parce que demain, c'est des averses tout au long de la journée, maximum de 14. Et dans la nuit de jeudi, ça reste nuageux. Minimum de 8 vendredi pour terminer la semaine en beauté, là, un mélange de soleil et de nuages, maximum de 20. Non, mais on le prend.
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18h au meilleur de la musique ici à Haut, en remplacement d'Alexis Lefebvre. Et là, on va se parler de pets. Qu'est-ce qui me fait rire le plus aussi? C'est des pets. Imagine recevoir une amende, par exemple, pour pas pour ta vitesse, là, pas pour stationnement, mais parce que t'as lâché un pet trop bruyant devant des policiers. C'est une vraie histoire complètement absurde qui est arrivée à Vienne, en Autriche. Un jeune homme parlait au téléphone près d'un distributeur là, automatique, quand il a laissé échapper ce que les médias décrivent comme un pet bruyant. Jusque-là, ben oui, c'était gênant, OK? Mais tu sais, péter, c'est humain. Il y a pas quelqu'un qui va dire « Ouais, mais moi, je pète jamais. » C'est pas vrai. Tout le monde pète dans la vie, là. Le problème, c'est que il y a deux policiers qui se trouvaient juste à côté du gars qui a pété. Et ils l'ont pas trouvé drôle. Ils ont vraiment pas trouvé ça drôle. Encore pire, le gars s'est mis à rire au téléphone après sa petite explosion sonore. Et résultat, qu'est-ce que les policiers ont fait? Ben, la police lui ont remis une double contravention pour atteinte à la décence publique et pour avoir ridiculisé une intervention policière. Facture totale, 300 €. C'est de toute beauté. Honnêtement, là, imagine expliquer ça à ton comptable en fin d'année, là. J'ai une dépense inhabituelle liée à un problème de pression. Ouais, c'est ça, c'est pas j'ai je lâche un pet. Mais le meilleur là-dedans, là, dans tout ça, c'est que le jeune homme est juriste dans un cabinet d'avocats. Donc, au lieu de payer, il a contesté l'amende devant les tribunaux et finalement, la justice lui a donné raison en jugeant que la flatulence était involontaire et que rire relevait de la liberté d'expression. Comme quoi, des fois, il vaut mieux laisser sortir un rire qu'un pet, surtout près de la police. Ah, surtout près de la police. Un pet, là, qui vous est déjà... Ben, t'sais, une situation où vous avez déjà pété, ça a été drôle. Je veux vous entendre. 418-387-1015. Oui, vous avez bien entendu. Je veux entendre vos histoires. Les trois accords, le meilleur de la musique, elle s'appelait Serge à 105.

0: Vous commencez déjà à voir le goût des festivals d'été, des spectacles extérieurs, des food trucks et des soirées qui finissent beaucoup trop tard. Ben, bonne nouvelle! Sainte-Claire en fête revient du 25 au 27 juin avec une programmation qui mélange country, classiques musicaux et gros noms québécois. Il y a même un certain Paul Piché qui sera de passage à Sainte-Claire en fête. Je vous dévoile tous les détails dans les prochaines minutes. À quoi? À quoi? À O101.5, le meilleur de la musique. Let's say, on est bon de main.
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tranquillement à s'installer au Québec et à Sainte-Claire, ça va sortir le gros food truck, la musique forte et les soirées qui finissent un peu trop tard autour d'un « Ah, s'il te plaît, juste une petite dernière, ma petite lunette, après on pourra retourner à la maison. » Je sais pas pourquoi je ressemble à Céline. Le festival Sainte-Claire en fête sera officiellement de retour du 25 au 27 juin prochain avec une programmation qui risque d'attirer pas mal de monde dans le coin. Et cette année, les spectacles auront lieu à l'extérieur du complexe sportif et culturel de Sainte-Claire. Le coup d'envoi sera donné le 25 juin avec le groupe Hits on Parade qui promet un voyage musical à travers les plus grands succès des six dernières décennies. Donc techniquement, c'est une soirée pour ton père, ta mère puis toi-même qui allez probablement connaître toutes les chansons. Le lendemain, place au country avec Jeff Tyler et Rick Duff qui d'ailleurs on a pu voir comme finaliste à l'émission Quel talent. Et le 27 juin, le festival va terminer sans force avec un hommage à Bryan Adams. Puis il faudra attendre également l'arrivée du légendaire Paul Piché sur scène. C'est une activité familiale. Bref, Sainte-Claire risque d'être pas mal vivante à la fin juin. Ça risque d'être malade. Je vous invite à aller lire également. Tous les détails que je vous ai donnés se retrouvent sur mabosse.com. Donc, allez y jeter un coup d'œil. Ça vaut vraiment la peine pour voir la programmation. Le meilleur de la musique. Oui, le meilleur. Patrice Michaud. Oh, 1977 à Haut.

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1: L'été approche et soudainement, tout le monde recommence à dire la même phrase. OK, là, je me remets en forme pour de vrai. Ça me tente d'avoir une table de chocolat sur le bedon. Mais encore, faut-il savoir par où commencer, hein? 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Ah, c'est une belle petite machine, ça, cette affaire-là. Ça a des roulettes. Donc, on parle de ça dans les prochaines minutes à O105. Restez là. Un peu plus tard, Weezer, Hashpipe. Ah, je me peux plus.
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2: Bonne fin de journée, ici Benjamin Aubert. Voici vos actualités. La Commission des transports du Québec interdit désormais à Mossan et Sanula de conduire des poids lourds jusqu'à nouvel ordre. L'homme de 40 ans et le camionneur impliqué dans l'accident mortel ayant coûté la vie d'Alexandra Poulain, 26 ans, en décembre 2024. La décision découle d'une entente conclue avec la Commission. Il s'agit de la sanction administrative la plus sévère prévue par la loi pour un conducteur de véhicules lourds. La Commission précise que cette interdiction est distinctes des procédures criminelles qui sont toujours en cours. La preuve est maintenant complétée au procès de Kevin DeBlois, accusé du meurtre au deuxième degré de son ex-conjointe Karine Bélanger, ainsi que d'outrage à un cadavre et d'incendie criminel. La défense a confirmé qu'elle ne présentera aucune preuve. Les plaidoiries des deux parties doivent avoir lieu vendredi, avant les directives du juge prévues la semaine prochaine. Le jury sera ensuite séquestré pour les délibérations. Le procès en est à sa sixième semaine et une vingtaine de témoins ont été entendus. Trois personnes ont été arrêtées ce matin à Lévis et à Québec lors d'une opération policière liée au trafic de stupéfiants et au conflit sur la redevance impliquant le groupe North Savage Gang. Le service de police de la ville de Lévis indique qu'une femme de 38 ans ainsi que deux hommes de 39 et 45 ans ont été appréhendés. Les perquisitions ont permis la saisie d'environ 29 000 comprimés de méthamphétamine présumés et de plusieurs centaines de dollars. Les suspects ont été remis en liberté et pourraient faire face à des accusations de trafic et de possession de stupéfiants en vue d'en faire le trafic. Et le gouvernement du Québec accorde 200 000 $ pour lutter contre la tordeuse des bourgeons de l'épinette en Chaudière-Appalaches afin de protéger 2 565 hectares de forêt. Le financement servira notamment à des pulvérisations aériennes d'insecticides biologiques ainsi qu'à des mesures complémentaires comme la récolte préventive et des traitements sylvicoles. Québec précise que le produit utilisé est homologué et considéré sans danger pour la santé et l'environnement. Voilà, c'est ce qui complète. Pour d'autres manchettes, consultez maboss.com.
3: Ah, j'espère pas que vous avez serré autant les dents que moi. Hier, le Canadien a vu sa série se resserrer au Centre Bell hier. Là, fait que le tricolore s'est incliné 3-2 face au Sabre de Buffalo dans le match numéro 4 de la série de deuxième ronde. Il y a Zach Benson qui a marqué le but gagnant en avantage numérique en troisième période pour Buffalo, qui a créé maintenant là, l'égalité 2-2 dans la série. Puis honnêtement, on peut-tu se parler de ce but bizarre des Sabres qui a rebondi sur la bande un peu partout là, puis ça a rentré dans le net. C'était chien là, c'était vraiment chien comme but là. Pour vrai, si on n'avait pas eu ce but là, d'après moi, on aurait été en prolongation puis on les aurait affrontés. Mais c'était quoi ce but là? J'en reviens pas. Vraiment, j'en reviens pas. Dobbs, j'ai rien pu faire là. Dans les autres matchs des séries ce soir dans la LNH, l'Avalanche du Colorado tentera d'éliminer le Wild du Minnesota avec une avance de 3-1 dans sa série. Pendant ce temps-là, ben les Golden Knights de Vegas se mènent 3-2 contre les Ducks et pourraient aussi se rapprocher du prochain tour. Et au hockey féminin maintenant, grosse victoire pour la Beauceronne Marie-Philippe Poulin et la victoire de Montréal grâce à un but gagnant de la capitaine en troisième période. Montréal a battu le Frost du Minnesota 2-1 pour accéder à la grande finale de la Coupe Walter dans la LPHF, qui est une première dans l'histoire de l'équipe. Non, mais disons qu'au Québec, quand les matchs deviennent partout, ben il y a toujours une certaine Marie-Pierre Poulin qui décide que c'est son moment. C'est votre moment, les filles. Côté météo, en terminant, c'est de la pluie en soirée, minimum de 7. Sinon, demain, jeudi, toujours de la pluie, maximum 14.

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1: C'est déjà la dernière heure pour le trafic. Oli Bombardier en remplacement de Alexis Lefebvre. Tout au long de la semaine, puis même la semaine prochaine, je vais vous accompagner de 15h jusqu'à 18h. Puis manquez pas, en demain matin, les 100 000 matins au 101.5 avec Alexis. Là, il est extraordinaire. Extraordinaire! Qu'est-ce qui nous attend dans les prochaines minutes? On va se parler de gym, de workout. Parce que là, des fois, on regarde les machines. T'arrives au gym, tu sais pas trop quoi faire. Puis là, tu vois une machine, t'es comme, c'est quoi cette affaire-là? Puis là, pendant 5 minutes, tu le regardes et tu dis, tabarouette. Ben, c'est un abreuvoir. peut-être que j'en ris, là, mais c'est déjà arrivé. Je connais du monde que ça leur est arrivé. 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Et oh! Oh, wow, wow, wow! 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C'est pas la toune qui punch!
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1: On change complètement d'ambiance avec un classique du rock alternatif des années 2000, signé Weezer. Weezer qui a réussi à créer un morceau qui est encore aujourd'hui un incontournable des playlists rock alternatifs. Donc prépare-toi à taper du pied parce que celle-là, elle va rester dans ta tête tout au long de la semaine. La toune qui punch Weezer, H-Pipe à O105.
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Toujours rebranché à O101.5 avec Oli Bombardier, le meilleur de la musique. En passant, je suis en remplacement d'Alexis Lefebvre parce que là, je reçois des appels. Il est où, Alexis? Il est où? Il est pas parti en vacances. Non, non, vous pouvez l'écouter le matin, du lundi jusqu'au jeudi, de 6h jusqu'à 9h dans les 100 000 matins à O101.5. Là, j'en avais parlé, là, puis je trouve ça drôle parce que le gym, pour moi, ça m'a vraiment beaucoup aidé. Surtout pour ma santé, mais surtout pour me tenir en forme. J'y vais du lundi jusqu'au vendredi. Je prends un petit congé la semaine, la fin de semaine, puis après, je recommence. Mais on a tous déjà vécu ce moment-là au gym. T'sais, quand tu débutes, tu vas regarder une machine, tu regardes les autres autour, puis tu fais semblant de comprendre ce que tu fais en espérant que personne te remarque et que tu es en train de travailler les jambes sur une machine qui travaille les épaules. Ça se peut, OK? Ça se peut. On a tous des défauts dans la vie, là, puis commencer quelque chose de nouveau, on n'est pas tous bons. 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

0: Olympique en remplacement d'Alexis Lefebvre. Écoutez, selon moi, il y a des sujets qu'on remet toujours à plus tard, jusqu'au moment où on aurait aimé en avoir parlé avant. Et il y a une séance d'information importante qui aura lieu à Saint-Joseph-de-Beauce concernant les directives médicales anticipées et l'aide médicale à mourir. Tous les détails dans les prochaines minutes à haut. Sinon, en musique, qu'est-ce qui s'amène? Smash Mouth, Walking on the Sun. Le meilleur de la musique, c'est ici, à haut.
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11: Si vous finissez un peu plus tard ce soir et que votre véhicule est assez loin de où ce que vous travaillez, eh bien, j'espère que vous avez un parapluie parce qu'il annonce de la pluie, minimum de 7. Et encore de la pluie pour demain, jeudi, des averses tout au long de la journée, maximum de 14. Et en soirée, toujours pour demain, nuageux, minimum de 8. En terminant vendredi, on va avoir, oui, du soleil, mais avec un mélange de nuages, là, mais il va faire plus chaud, maximum de 20. 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

On aime pas toujours parler de certains sujets qui vont être délicats dans la vie, mais souvent, ce sont justement les conversations les plus importantes à avoir et il n'y a pas de moment à avoir ces discussions-là. Pourquoi? Ben, tu sais, je vous parle d'une séance d'information gratuite qui aura lieu le 21 mai prochain à Saint-Joseph-de-Beauce pour mieux comprendre les directives médicales anticipées et l'aide médicale à mourir. L'événement se tiendra dès 13h30 au centre Framco dans la salle des jardins située au 700 route 173 Nord. Et la rencontre sera animée par Madame Jenny Poulain, travailleuse sociale, ainsi que Madame Marie-Claude Brassard, qui est organisatrice communautaire. L'objectif, c'est d'aider les gens à mieux comprendre leurs options et à faire des choix éclairés dans des situations qui, ben, parfois, c'est très sensible. T'sais, c'est un sujet qui est ultra sensible à parler, que, t'sais, il y en a qui vont vivre ça, puis ils savent pas quoi faire. Fait qu'ils sont là pour répondre à vos questions puis vous éclairer. Puis honnêtement, tu sais, on prépare nos assurances, on prépare notre testament, des fois même nos mots de passe Netflix, mais il y a plusieurs qui vont repousser encore ce genre de discussion-là qui est importante parce que, tu sais, il y a le monde qui vont dire « Ah, ben, je suis pas rendu là, on va remettre ça plus tard. Ah, on verra à un moment donné, mais pas maintenant. » Pourtant, être informé, ça enlève souvent beaucoup d'inquiétudes. La séance est ouverte aux personnes de 50 ans et plus, mais aussi à toute la population en général. Il n'y a pas d'âge, là. Et bonne nouvelle, il n'y a aucune inscription qui est nécessaire. Tu t'arrives là-bas. Puis tu t'informes, tout simplement. Donc, je répète encore, c'est une séance d'information qui est gratuite, qui aura lieu le 21 mai prochain à Saint-Joseph-de-Beauce pour mieux comprendre les directives médicales anticipées et l'aide médicale à mourir. C'est à 13h30 au centre Framco, dans la salle des jardins située au 700 route 173 Nord. Puis c'est une rencontre utile, humaine et accessible pour mieux comprendre des décisions qui peuvent toucher tout le monde, hein, un jour ou l'autre, on le sait jamais. Là. La vie, elle passe vite, puis elle est très, mais très imprévisible. Le meilleur de la musique, c'est à haut. La preuve, Downstairs.

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1: Toujours un grand plaisir de vous parler au téléphone. Je salue Sylvie là, qui est en route pour aller chercher sa fille. 418-387-1015. Toujours là. C'est pas pour caler de la pizza. C'est moi qui est au bout du fil, là. après la pause, on va se parler d'une histoire qui est assez surprenante, là. Puis pour vrai, si ça m'arrivait un jour, là, puis je suis sûr que si ça vous arrivait, on serait tous en tabarouette. Imagine réaliser que t'as jeté de l'argent, OK, à la poubelle. Juste après le passage du camion, c'est exactement ce qui est arrivé à une personne, même un commerçant. Et l'histoire prend une tournure complètement folle. Je vous raconte ça dans les prochaines minutes. Et en musique, qu'est-ce qui s'en vient? Le meilleur de la musique, Miles Smith. Drive safe à Haute 105. Restez là, là. Hey, bouge pas. Je te watch. Oh!

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On a tous déjà jeté quelque chose par erreur à la poubelle. Ça m'est déjà arrivé de jeter mes clés de char dans la poubelle. Je peux te garantir que j'ai cherché. Tu sais, où c'est que j'ai mis mes clés? Puis, ben, à un moment donné, je me suis dit, ah oui, peut-être qu'en jetant mon sac, il y avait mes clés dedans. Ben oui, Bombardier, il y avait tes clés dedans. J'avais jeté mes clés dans la poubelle. C'est frustrant. Mais si je te disais, jeter de l'argent à poubelle sans t'en rendre compte, et tabarouette. En Italie, un commerçant a poussé le concept un peu plus loin. Il a accidentellement jeté 7 000 $ au vidange. 7 000 $, mesdames, messieurs. L'homme, propriétaire de plusieurs commerces, avait mis de l'argent dans ses activités, là, dans un sac, là, avant de les lancer par erreur dans les déchets non recyclables, qui veut dire la poubelle. Et évidemment, il s'en est rendu compte juste après le passage du camion ordure, là. Le genre de moment, là, où que ton cœur descend directement dans tes bras, là, t'es comme, mais qu'est-ce que je viens de faire? Là, lui, il panique. Il a immédiatement appelé les camionneurs, là, t'sais, la compagnie, puis tout ça, puis là, hey, là, gros travail d'équipe digne d'un film d'action, mais à l'envers, les policiers ont retrouvé le camion de collègues qui ont fouillé les déchets pendant plusieurs jours avant de remettre la main sur le sac rempli d'argent. La bonne nouvelle, c'est que l'argent était intact, là, et le commerçant a pu récupérer son 7 000 $, là, parce qu'il pouvait prouver que la somme lui appartenait et qu'il s'agissait d'une erreur. Et honnêtement, imagine être employé des vidanges qui ouvre un sac et découvre plus d'argent que dans son compte d'épargne, peut te garantir qu'il y a un gros sourire d'en face, là. La morale de cette histoire, la gang, là, parce que oui, il y en a une, avant de sortir les poubelles, ça vaut peut-être la peine de vérifier deux fois. Surtout si votre sac de déchets pèse bizarrement le prix d'un voyage dans le sud. Ah, on sait jamais. Il y a du monde qui peuvent m'avoir mis ça directement dans la poubelle. Dans les prochaines minutes, Joe et Lazy, champion du monde. Mais juste avant, Bleu Jeans Bleu, oh, je te gâte en dresse à hausse 1-5.

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1: C'est déjà tout pour le show du trafic pour aujourd'hui. Je reviens demain. Mon nom est Oli Bombardier qui remplace Alexis Lefebvre cette semaine et la semaine prochaine à 101.5. Très content de pouvoir vous répondre au téléphone. Je vous embrasse. Et ne manquez pas, hein, je parlais d'Alexis, mais Alexis, là, il sera là demain matin avec vous dans les 100 000 matins à eau. C'est un show à ne pas manquer, bien évidemment. Soyez prudents sur la route, hein? On sait jamais, avec la pluie puis tout ça, là, ben l'aquaplanage. Y a personne qui chauffe un si doux là sur l'autoroute. Y a personne, j'ai jamais vu ça. Quoi qu'en Beauce, on peut voir beaucoup d'affaires. Mais quelqu'un chauffer un si doux sur la route, c'est quand même assez impressionnant et très rare. Fait qu'il y a de la pluie à prévoir pour ce soir et cette nuit, minimum de 7. Demain jeudi, retour des averses, maximum 14. Mais sinon vendredi, ça va être un mélange de soleil et de nuages, maximum 20. Bon retour à la maison, puis ben à demain. Merci d'être branché à 101.5.
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2: Bonne fin de journée, ici Benjamin Aubert. Voici vos actualités. La Commission des transports du Québec interdit désormais à Mossane Issanoula de conduire des poids lourds jusqu'à nouvel ordre. L'homme de 40 ans et le camionneur impliqué dans l'accident mortel ayant coûté la vie d'Alexandra Poulain, 26 ans, en décembre 2024. La décision découle d'une entente conclue avec la Commission. Il s'agit de la sanction administrative la plus sévère prévue par la loi pour un conducteur de véhicules lourds. La Commission précise que cette interdiction est distinctes des procédures criminelles qui sont toujours en cours. La preuve est maintenant complétée au procès de Kevin DeBlois, accusé du meurtre au deuxième degré de son ex-conjointe Karine Bélanger, ainsi que d'outrage à un cadavre et d'incendie criminel. La défense a confirmé qu'elle ne présentera aucune preuve. Les plaidoiries des deux parties doivent avoir lieu vendredi, avant les directives du juge prévues la semaine prochaine. Le jury sera ensuite séquestré pour les délibérations. Le procès en est à sa sixième semaine et une vingtaine de témoins ont été entendus. Voilà, c'est ce qui complète. 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
4: Bon début de soirée en ce mercredi à l'approche d'un long week-end. Le milieu de la semaine est fait et ça se prend extrêmement bien. Mon nom est Chuck et on va fêter ça ensemble dans la prochaine heure avec que des numéros 1 des 30 dernières années. On a celui qui va venir nous voir à Montréal très bientôt à la fin du mois de mai. Lou Combs qui va venir nous faire un petit What's Up. Et les Four Non Blondes vont être là aussi. Et Something Just Like This de Coldplay et Chainsmokers, ça s'en vient. Attends d'entendre Sugar Ray et Someday sur le meilleur de la musique à haut.

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1: À venir dans les hits, un band qui vient nous visiter à Montréal du côté du Poudre à Fesse en fin de semaine. Ça se passe vendredi. Bad Wind Song Clash s'en vient avec When the Night Fills My Song. Et on aura aussi dans les prochaines minutes la musique de 21 Pilots, c'est Stressed Out. Et juste avant, Back to Friends, c'est Somber, le jeune phénomène de 6 pieds 7. Et dans les hits, sur le meilleur de la musique à haut.

0: 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En fin de semaine, on vous prépare le Hit 100, les 100 plus grosses chansons de l'histoire de O. Et là-dedans, faudrait s'attendre à entendre du fun. C'est un groupe qui a pas duré longtemps, mais il faut se ramener à l'époque, en 2012, à quel point c'était gros ce groupe-là, formé de gars plein de talent, mais que finalement se sont séparés en 2015. Carrière qui aura duré un 6-7 ans environ. Il y a Nate Ruth, le chanteur, qui est parti en solo. Il a fait un hit, entre autres, avec Pink. Il y a aussi là-dedans Jack Antonoff, qui est maintenant avec les Bleachers et qui produit des albums pour Taylor Swift. Et quand on parle de Taylor Swift, on parle de succès, évidemment. Et ces gars-là, ils étaient ensemble dans un groupe qui s'appelle Fun. Et on a Some Nights qui s'en vient dans les prochaines minutes sur le meilleur de la musique à O.
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1: Dans les prochaines minutes, dans les hits, on va se défouler. Ah ouais, les grosses défaites du Canadien hier. J'ai besoin de la toune qui brasse. Et on aura Linkin Park et Up From The Bottom. On a aussi le groupe californien Incubus avec Drive. Et aussi The Smashing Pumpkins. Et là, dans quelques minutes, avec 1979, le temps d'entendre Lola Young et Messi sur le mer. La musique à haut. 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
1: C'est déjà tout pour les hits et que ça passe vite. Heureusement qu'il y en a un autre demain à 18h pour l'édition du jeudi. Pour bien commencer ta journée, c'est les 100 000 matins à partir de 6h. Mon nom est Chuck. Je souhaite un très bon mercredi soir. Goodbye.
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2: Bonne fin de journée, ici Benjamin Aubert. Voici vos actualités. La Commission des transports du Québec interdit désormais à Mossa Nissanoula de conduire des poids lourds jusqu'à nouvel ordre. L'homme de 40 ans et le camionneur impliqué dans l'accident mortel ayant coûté la vie d'Alexandra Poulain, 26 ans, en décembre 2024. La décision découle d'une entente conclue avec la Commission. Il s'agit de la sanction administrative la plus sévère prévue par la loi pour un conducteur de véhicules lourds. La Commission précise que cette interdiction est distincte des procédures criminels qui sont toujours en cours. La preuve est maintenant complétée au procès de Kevin DeBlois, accusé du meurtre au deuxième degré de son ex-conjointe Karine Bélanger, ainsi que d'outrage à un cadavre et d'incendie criminel. La défense a confirmé qu'elle ne présentera aucune preuve. Les plaidoiries des deux parties doivent avoir lieu vendredi, avant les directives du juge prévues la semaine prochaine. Le jury sera ensuite séquestré pour les délibérations. Le procès en est à sa sixième semaine et une vingtaine de témoins ont été entendus. Voilà, c'est ce qui complète. 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

On est le mercredi 13 mai 2026. Merci d'être bien branché à votre radio en Beauce. On passe la soirée ensemble. Je m'appelle Mathieu Guimond. Un plaisir de vous accompagner avec des économies pour vous ce soir. On va jaser un peu d'actualité également. Et on a activité à vous proposer au cours des prochains jours dans la région. On met ça dans votre agenda. C'est le menu de ce qui vous attend ce soir, bien branché à votre radio. Et je vais en profiter pour vous saluer parce qu'on sait que vous êtes à l'écoute et ça, c'est le fun. Ça fait partie un petit peu de notre paye. C'est un avantage social non imposable, ça, de vous savoir à l'écoute, puis quand vous vous manifestez, ça nous fait toujours plaisir de savoir que vous êtes là. C'est le cas, entre autres, de la gang du centre du pick-up de Beauce à Vallée-Jonction qui sont là, bien branchés. Merci d'être là, la gang, à tous les jours. Vous autres, de quel endroit vous nous écoutez en ce mercredi soir, sur la route, à la maison, au travail, faites-nous donc signe via nos réseaux sociaux. Vous pouvez nous appeler, nous texter, notre site web. Qu'est-ce qui se passe de bon pour vous en ce mercredi soir? Je m'en ai

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sera la victoire des Canadiens. L'année pour les Canadiens, le 23e de l'histoire. Et ils battent un record du sport professionnel. Ils battent le record des Yankees de New York.

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4: Voici vos nouvelles, Arsenal Média. La Commission des transports du Québec interdit désormais à Mossane Issanoula de conduire des poids lourds jusqu'à nouvel ordre. L'homme de 40 ans est le camionneur impliqué dans l'accident mortel ayant coûté la vie d'Alexandra Poulain, 26 ans, en décembre 2024. La décision découle d'une entente conclue avec la Commission. Il s'agit de la sanction administrative la plus sévère prévue par la loi pour un conducteur de véhicules lourds. La commission précise que cette interdiction est distincte des procédures criminelles toujours en cours. La preuve est maintenant complétée au procès de Kevin DeBlois, accusé du meurtre au deuxième degré de son ex-conjointe Karine Bélanger, ainsi que d'outrage à un cadavre et d'incendie criminel. La défense a confirmé qu'elle ne présentera aucune preuve. Les plaidoiries des deux parties doivent avoir lieu vendredi, avant les directives du juge prévues la semaine prochaine. Trois personnes ont été arrêtées ce matin à Lévis et à Québec lors d'une opération policière liée au trafic de stupéfiants et au conflit sur la redevance impliquant le groupe North Savage Gang. Les services de police de la ville de Lévis indiquent qu'une femme de 38 ans ainsi que deux hommes de 39 et 45 ans ont été appréhendés. Les perquisitions ont permis la saisie d'environ 29 000 comprimés de méthamphétamine présumés et de plusieurs centaines de dollars. Finalement, côté météo, en Beauce, c'est de la pluie et le minimum est de 7 degrés. Demain, ce sera des averses et le maximum sera de 14 degrés.